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1: Bonjour à tous, les orages vont continuer de nous accompagner encore quelques jours. Selon Météo France, une dégradation se met en place dans l'après-midi et en soirée mercredi. L'ouest du pays sera surtout concerné avec des orages localement forts accompagnés de grêles, de fortes rafales de vent et de possibles ruissellements. Lundi, la France a connu sa deuxième journée la plus foudroyée de 2026 avec plus de 19 600 éclairs recensés. C'est d'ailleurs le même jour qu'une tornade s'est formée à Poma dans l'Aude. Son passage a fait d'un importants dégâts dans la commune. 330 maisons sur les 500 que compte le village ont été touchées, dont 102 complètement détruites selon la préfecture. Sébastien Lecornu à Mayotte, quelques jours après le passage d'Édouard Philippe, le Premier ministre se rend sur place pour deux jours à partir de ce mercredi. Il vient faire un point complet sur la situation locale, un an après la loi de refondation sur l'archipel dévasté par le cyclone Chido. Tous les sujets seront abordés, indique Matignon. Reconstruction, lutte contre l'immigration clandestine, rentrée des classes et accès aux soins. En 2027, c'est le sursaut ou la crise. Dans un entretien aux Parisiens, Patrick Martin, le patron du MEDEF, se dit très inquiet de la dégradation des comptes publics du pays. Le président de l'un des principaux syndicats patronaux appelle l'exécutif et la classe politique au courage et aux réformes dès le budget 2027, alors que 82% des chefs d'entreprise se disent pessimistes selon un sondage de l'organisation. Infondé et dépourvu de preuves, la diplomatie russe nie toute implication de Moscou dans les ingérences étrangères dont ont été victimes plusieurs candidats à la présidentielle en France ces dernières semaines. Sophie Adnot s'est aventurée une deuxième fois hors de la station spatiale ce mardi. Mission accomplie pour l'astronaute française qui est parvenue à terminer d'installer une antenne de communication avec la Terre sur l'ISS. Et puis jamais 203, après le succès des deux premiers volets de la saga Zootopie, un troisième film d'animation est en préparation selon les studios Disney. Zootopie 2 a dépassé les 8 millions d'entrées au box-office français cette année. Voilà pour l'essentiel de l'actualité. 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
1: Bonjour à tous. Aucune personne ne manque à l'appel, selon le préfet de l'Aude. Il a fait un point mardi après-midi à Poma, après le passage dévastateur d'une tornade dans la journée de lundi. 20 personnes ont été hospitalisées, 330 maisons impactées, dont une centaine totalement détruites. Et les épisodes orageux ne sont pas terminés, selon Météo France. Une nette dégradation est attendue à partir de mercredi et pour plusieurs jours, notamment sur l'ouest du pays, avec des orages localement forts, accompagnés parfois de grêles et de fortes rafales de vent et de possibles ruissellement. La primaire socialiste aura lieu les 9 et 10 et 16, 17 octobre sur deux tours. Les dates ont été arrêtées par l'EPS qui a ratifié l'accord trouvé avec Place Publique, parti de Raphaël Glucksmann. Le candidat à la présidentielle passera par cette primaire pour lancer sa campagne. L'eurodéputé qui a par ailleurs effectué son premier déplacement ce mardi en Charente-Maritime pour aborder l'éolien et la transition écologique. Accompagné par le sénateur des Verts Yannick Jadot, il a promis les 100 jours de la révolution écologique dès son arrivée au pouvoir. Sébastien Delogu visé par une plainte de 3 policiers pour outrage. Selon les informations de BFM TV, le député insoumis des Bouches-du-Rhône aurait empêché hier les plaignants d'entrer dans un bâtiment du 2e arrondissement de Marseille dans lequel un homme suspecté d'avoir volé une montre de luxe pouvait se trouver. Le ton serait ensuite monté entre les forces de l'ordre et l'élu. J-7 avant une rentrée scolaire 2026 qui va apporter son lot de changements. Le téléphone portable sera bien interdit au lycée, a confirmé Édouard Geffray. Interdiction qui va être un peu difficile à faire respecter au début, a reconnu le ministre de l'Éducation nationale lors d'une conférence de presse. Les épreuves écrites comme orales du bac et du brevet se dérouleront désormais exclusivement le matin pour éviter tout désagrément en cas de forte chaleur. Et puis elle se battait déjà depuis quelques mois contre la maladie. La reine de la country, Dolly Parton, est décédée à l'âge de 80 ans. C'est sa famille qui l'a annoncé sur les réseaux sociaux. Voilà pour l'essentiel de l'actualité.
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1: Bonjour à tous. Les orages vont continuer de nous accompagner encore quelques jours. Selon Météo France, une dégradation se met en place dans l'après-midi et en soirée mercredi. L'ouest du pays sera surtout concerné avec des orages localement forts accompagnés de grêles, de fortes rafales de vent et de possibles ruissellements. Lundi, la France a connu sa deuxième journée la plus foudroyée de 2026 avec plus de 19 600 éclairs recensés. C'est d'ailleurs le même jour qu'une tornade s'est formée à Poma dans l'Aude. Son passage a fait d'un portant dégâts dans la commune. 330 maisons sur les 500 que compte le village ont été touchées, dont 102 complètement détruites selon la préfecture. Sébastien Lecornu à Mayotte, quelques jours après le passage d'Édouard Philippe, le Premier ministre se rend sur place pour deux jours à partir de ce mercredi. Il vient faire un point complet sur la situation locale un an après la loi de refondation sur l'archipel dévasté par le cyclone Chido. Tous les sujets seront abordés, indique Matignon. Reconstruction, lutte contre l'immigration clandestine, rentrée des classes et accès aux soins. En 2027, c'est le sursaut ou la crise. Dans un entretien aux Parisiens, Patrick Martin, le patron du MEDEF, se dit très inquiet de la dégradation des comptes publics du pays. Le président de l'un des principaux syndicats patronaux appelle l'exécutif et la classe politique au courage et aux réformes dès le budget 2027, alors que 82% des chefs d'entreprise se disent pessimistes selon un sondage de l'organisation. Infondé et dépourvu de preuves, la diplomatie russe nie toute implication de Moscou dans les ingérences étrangères dont ont été victimes plusieurs candidats à la présidentielle en France ces dernières semaines. Sophie Adnos s'est aventurée une deuxième fois hors de la station spatiale ce mardi. Mission accomplie pour l'astronaute française qui est parvenue à terminer d'installer une antenne de communication avec la Terre sur l'ISS. Et puis jamais 203, après le succès des deux premiers volets de la saga Zootopie, un troisième film d'animation est en préparation selon les studios Disney. Zootopie 2 a dépassé les 8 millions d'entrées au box-office français cette année. Voilà pour l'essentiel de l'actualité.
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0: Ed Sheeran sur Pyrénées FM dans moins d'un quart d'heure, à peu près un quart d'heure. Ce sera le réveil des Pyrénées sur Pyrénées FM avec vous. Tous les bons plans, agenda, les infos avec Claire Viva Pro et nos journalistes aussi. Vos messages du matin, vos anniversaires, les cadeaux, la musique pour vous aider à vous réveiller justement. Zucchero dans un instant, juste après Asia. Elle est à toi en souvenir sur Pyrénées FM.
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0: On parle météo dans un instant avec déjà 15 degrés ce matin à Chalabre. Il fera jusqu'à 33 degrés ici cet après-midi. Météo partout juste après l'info Pyrénées FM. Bonjour Clémence Lebary.
1: Bonjour à tous, c'est le plus grand rendez-vous que la France se donne à elle-même chaque année. Le ministre de l'Éducation nationale, Édouard Geffray, a présenté hier les nouveautés de la rentrée scolaire. Parmi ses priorités, instruire, unir, mais aussi protéger. Il a ainsi confirmé que des questions sur les violences sexuelles seraient ajoutées au questionnaire sur le harcèlement distribué aux élèves. Il a également rappelé que les téléphones portables seraient bien interdits au lycée à la rentrée. Le Parti socialiste et Place publique se mettent d'accord sur la primaire. Ils ont ratifié hier l'accord trouvé sur les modalités d'organisation. Les candidats devront se déclarer entre le 1er et le 15 septembre. Pour l'instant, 4 sont sur la ligne de départ. Raphaël Glucksmann, les députés Philippe Brun et Jérôme Gage, ainsi que Ségolène Royal. Les orages vont continuer de nous accompagner encore quelques jours. Selon Météo France, une dégradation est attendue cet après-midi et ce soir. L'ouest du pays sera surtout concerné avec des orages localement forts accompagnés de grêles, de fortes rafales de vent et de possibles ruissellements. Lundi, la France a connu sa deuxième journée la plus foudroyée de 2026 avec plus de 19 600 éclairs recensés. Et hier, une nouvelle tornade s'est d'ailleurs formée après celle qui a ravagé la commune de Poma dans l'Aude. Cette fois dans les Vosges, les images du tourbillon ont été capturées par un chasseur d'orages et partagées sur la page Facebook de l'association Les Neigistes. Alors cette fois, elle s'est dissipée rapidement. Une semaine après sa première sortie historique dans l'espace, Sophie Hannot s'est aventurée une deuxième fois hors de la Station Spatiale Internationale ce mardi. Émission accomplie pour l'astronaute française qui est parvenue à terminer d'installer une antenne de communication avec la Terre sur la Station Spatiale Internationale. Et puis, c'était une légende de la musique country aux États-Unis. La chanteuse Dolly Parton est décédée hier à l'âge de 80 ans. Elle a sorti une cinquantaine d'albums, plus de 3000 chansons, parmi les plus connues, Jolene. Donald Trump lui a notamment annoncé la mise en berne des drapeaux pendant une semaine. Excellent début de journée à tous.
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0: Retour de pas mal de vent aujourd'hui, du vent du sud qui arrive d'Espagne et qui passe nos montagnes, qui apporte de la douceur avec des rafales qui pourraient atteindre par endroits les 100 km/h. On aura également des entrées maritimes côté mer Méditerranée avec le marin qui apportera quelques nuages. Et là aussi quand même pas mal de vent, hein, vous l'aurez compris, un peu partout ce vent avec des nuages, parfois 2-3 gouttes de pluie près de nos montagnes, mais surtout du soleil et des températures encore au-delà des normales de saison. Pour nous, puisqu'il fera 33 degrés à Chalabre cet après-midi, 30 degrés à Bellepêche, 21 degrés dans la vallée du Carole à Porta pour l'après-midi, 23 degrés à Gavarnie, 32 degrés même sur les montagnes béarnaises à Larens. Il fera cet après-midi 34 degrés à Sainte-Lanne sur la basse Bigorre.
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0: Il est 6h05, bonjour tout le monde, vous qui arrivez à l'instant, ça y est, c'est le réveil des Pyrénées avec l'agenda. On ira tout à l'heure dans les Pyrénées Orientales grâce à Claire Viva Pro. On va aller se balader aussi ensemble dans la région de l'Aiguillon. On parlera de l'Aiguillon ce matin avec une association qui renaît. Très bien, avant tout ça, Julien Doré, c'est Paris Seychelles sur Pyrénées FM.

0: C'est le réveil des Pyrénées sur Pyrénées FM. Et bonne fête à toutes les Natacha qui nous écoutent. Je pense à Natacha, à Castelnaudary qui travaille à la poste. Natacha aussi qui nous écoute et nous envoie régulièrement des messages depuis Ille sur Tête dans les Pyrénées Orientales. Le soleil se lève aujourd'hui à 7h08 pour se coucher à 20h36. Et aujourd'hui, c'est la journée internationale du chien. On en a parlé avec Emmanuel de l'association Agir pour les animaux de Castelginès qu'on retrouve tous les dimanches matin à 8h15. C'est la journée internationale aussi des chauves-souris, qui est un animal parfois un peu mal aimé. Et pourtant, on en a besoin des chauves-souris qui nous enlèvent quelques moustiques qui mangent beaucoup d'insectes. Alors, on en a beaucoup dans les Pyrénées, des chauves-souris qui s'abritent dans les grottes. Alors, notamment, on a les colonies Rhinolophes, j'espère que je le dis bien. On retrouve des chauves-souris en Ariège, près de Tarascon sur Ariège, dans les grottes de Bédéillac, Nio, la grotte de la Petite Caougno aussi, puis dans les Pyrénées Orientales aussi. D'ailleurs, il existe un site Natura 2000 qu'on appelle Chiroptère des Pyrénées Orientales, avec notamment les grottes de Fouillat, Sirac et Dessix. Les chauves-souris, n'ayez pas peur, elles sont là et parfois elles restent des années dans ces grottes, de génération en génération. Ne surtout pas les réveiller pendant l'hiver dans les grottes, c'est très très important. Bon anniversaire aussi à Léa qui nous écoute à Haute-Rive ce matin.
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0: Joseph Cabel sur Pyrénées FM, il est 6h12. Je vous emmènerai dans un instant à l'Aiguillon, entre Bélestat et Saint-Jean-d'Aiguevive, en plein cœur du Pays d'Olme. On va s'arrêter ici avec une association qui va renaître. C'est Marie qui nous a laissé un petit message. D'abord Tina Turner et je vous dis tout sur l'agenda du jour.
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0: Marty, où est la DeLorean? Ça vous rappelle peut-être quelque chose, un grand film des années 80? Oui, Retour vers le futur, eh bien il sera projeté demain soir au parc de la préhistoire de Tarascon sur Ariège, sur écran géant, le cinéma en plein air, avec dès 20h un grand jeu pour voyager dans le temps, la séance de cinéma à 21h30. L'entrée est libre au parc, la séance est gratuite, il y aura une buvette sur place. C'est une soirée de cinéma de la mairie de Tarascon sur Ariège avec les sites touristiques de l'Ariège. À Mijanès, samedi, place à la 8e édition du festival de musique Mijanès la Bruyante. Dès 17h, concert de Rodinga à l'église avec des musiciens des Balkans, puis Baltrade avec le duo Balsins. À 21h, Radio Bazar, puis à 23h30, le groupe Reggae Sly Sugar. L'entrée est gratuite, ça se passe à Mijanès. À Foix ce week-end, les belles brocantes d'été s'installent sur les places de la ville de 9h à 19h avec une quarantaine de professionnels venus de toute l'Occitanie qui proposeront meubles d'époque, linge ancien, tableaux, bibelots et autres objets chargés d'histoire. C'est un rendez-vous incontournable pour les amateurs d'antiquités et les curieux. L'entrée est gratuite. Et puis on termine à Missègre avec ce samedi la Foire aux Bestiaux qui fête sa 43e édition. Au programme, un marché artisanal, une ferme vivante avec les animaux des éleveurs locaux, la tonte de moutons, la démonstration du travail du foin, une présentation des races bovines, une exposition de tracteurs et des animations aussi pour les enfants. Et puis à 16h, une vente aux enchères d'agneaux gras destinés aux professionnels, buvettes et restauration sur place toute la journée et aussi le soir. Belle journée avec nous sur Pyrénées FM.

0: Tina Turner sur Pyrénées FM. Toujours une grosse pensée à vous toutes et vous tous, hein, vous qui habitez Poma, avec cette tornade que nous avons eue avant-hier. Moi, je vous emmène du côté de l'Ariège, après l'Aude, à l'Aiguillon, ici en Pays d'Olme, à deux pas de Saint-Jean-d'Aigues-Vives, de la Vlanais et aussi de Bélestat, avec la nouvelle présidente de l'association culturelle, hein, Marie, qui nous envoie un petit message. L'association s'était quelque peu endormie depuis 5 ans, elle va renaître de ses cendres. Ça fait bien plaisir, avec entre autres l'organisation d'un loto. Ce sera le 15 septembre prochain, entre 14h et 18h. Il y aura aussi une réunion... Ce sera début septembre également à l'Aiguillon pour relancer cette association culturelle. On aura l'occasion d'en reparler avec Marie, nouvelle présidente. Ici à l'Aiguillon, vous restez avec nous. On va aller faire un tour dans les PO. Sinon, dans un instant, ce sera avec Claire Vivapron et Vapro et Joe Jackson. Juste après ça sur Pyrénées FM. Pas Vapron, Vapro.
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0: Joe Jackson sur Pyrénées FM. Clairviva Pro, vous nous emmenez entre autres à Puisserda ce matin.
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2: 3 ans de galères fiscales viennent de prendre fin pour des salariés de l'hôpital de Cerdagne. Ces Espagnols vivent en France mais travaillent à Puisserda. Et depuis 2023, ils étaient imposés des deux côtés de la frontière. En Espagne, le fisc leur réclamait notamment 19% d'impôt sur le revenu, en plus de ce qu'ils payaient déjà en France. Une situation absurde pour eux, pour cet hôpital européen, justement basé sur la coopération franco-espagnole. Et après des mois de démarches, un accord entre les deux États a finalement été conclu. Les salariés ont désormais tous été remboursés des sommes versées en trop à l'Espagne. La direction de l'hôpital et les représentants syndicaux demandent maintenant que le statut de ces travailleurs transfrontaliers soit clarifié. En Cerdagne, toujours, des passionnés veillent sur les habitants les plus fragiles de la montagne. Parmi eux, le gypaète barbu, ce grand rapace qui a bien failli disparaître des Pyrénées. L'association Cerca Nature, créée en 1994, participe à son suivi et à la sensibilisation du public. Bonne nouvelle, grâce aux mesures de protection et au travail des associations, l'espèce se développe au niveau de la chaîne pyrénéenne. Les vautours, eux aussi, sont de plus en plus nombreux, notamment depuis la disparition de certaines sources de nourriture en Espagne. Mais cette biodiversité reste bien sûr fragile. Alors pour les randonneurs, les consignes sont simples: rester sur les sentiers, éviter le bruit, ne pas approcher les animaux et surtout ne pas nourrir la faune sauvage. Des gestes simples pour continuer à profiter de la montagne. Et puis enfin, on parle d'un jeune talent sportif. À seulement 11 ans, Théouna vient de décrocher son billet pour Tahiti. La jeune danseuse, élève au collège Pierre de Coubertin de Font-Romeu, a remporté la première place chez les 9-14 ans lors de la Orivainé Solo compétition organisée en Haute-Garonne. Une victoire qui lui ouvre les portes de la Polynésie française. Elle s'envolera donc pour Tahiti pour participer à une compétition où elle représentera son association Kaya et bien sûr la Cerdagne où elle est étudiante. Alors pour Théouna, l'aventure ne fait que commencer après la scène toulousaine, après la Cerdagne, direction Tahiti. C'est la fin de cette édition. Merci de l'avoir suivie.

0: Même chaque année, le ministre de l'Éducation nationale, Édouard Geffray, a présenté hier les nouveautés de la rentrée scolaire. Parmi ses priorités, instruire, unir, mais aussi protéger. Il a ainsi confirmé que des questions sur les violences sexuelles seraient ajoutées au questionnaire sur le harcèlement distribué aux élèves. Il a également rappelé que les téléphones portables seraient bien interdits au lycée à la rentrée. Le Parti socialiste et Place publique se mettent d'accord sur la primaire. Ils ont ratifié hier l'accord trouvé sur les modalités d'organisation. Les candidats devront se déclarer entre le 1er et le 15 septembre. Pour l'instant, 4 sont sur la ligne de départ. Raphaël Glucksmann, les députés Philippe Brun et Jérôme Guedj, ainsi que Ségolène Royal. Les orages vont continuer de nous accompagner encore quelques jours. Selon Météo France, une dégradation est attendue cet après-midi et ce soir. L'ouest du pays sera surtout concerné avec des orages localement forts accompagnés de grêles, de fortes rafales de vent et de possibles ruissellements. Et lundi, la France a connu sa deuxième journée la plus foudroyée de 2026 avec plus de 19 600 éclairs recensés. Et hier, une nouvelle tornade s'est d'ailleurs formée après celle qui a ravagé la commune de Poma dans l'Aude. Cette fois dans les Vosges, les images du tourbillon ont été capturées par un chasseur d'orage et partagées sur la page Facebook de l'association Les Neigistes. Alors cette fois, elle s'est dissipée rapidement. Une semaine après sa première sortie historique dans l'espace, Sophie Adnaud s'est aventurée une deuxième fois hors de la Station Spatiale Internationale ce mardi. Émission accomplie pour l'astronaute française qui est parvenue à terminer d'installer une antenne de communication avec la Terre sur la Station Spatiale Internationale. Et puis, c'était une légende de la musique country aux États-Unis. La chanteuse Dolly Parton est décédée hier à l'âge de 80 ans. Elle a sorti une cinquantaine d'albums, plus de 3000 chansons, parmi les plus connues, Jolene. Donald Trump lui a notamment annoncé la mise en berne des drapeaux pendant une semaine. Excellent début de journée à tous.
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2: Avec du vent du sud toute la journée qui apportera de la douceur, parfois des rafales pouvant atteindre 100 km/h, mais on aura souvent 50-60 km/h de vent en rafale près de nos montagnes. Du vent également qui arrivera par la mer Méditerranée, du vent marin. Là aussi, quelques rafales de vent entre l'Aude et les Pyrénées orientales, côté ciel du soleil. Quelques nuages, donc parfois une ou deux gouttes de pluie près des montagnes. Et de la douceur, hein, jusqu'à 27 degrés cet après-midi à Auzat, à Vic-de-Sault et à Sem, 33 degrés à Saint-Lary sur le Haut-Couseran. Il fera 25 degrés dans la station de Camurac cet après-midi. 23 degrés au Mont-d'Olme, on aura 23 degrés aussi à Gavarny, mais jusqu'à 32 degrés dans les montagnes béarnaises cet après-midi.
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3: Louis prend son bus, comme tous les matins.

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0: Amir et Sommet sur Pyrénées FM. Beaucoup de monde hier en Andorre pour la Vuelta au Pas de la Case, mais aussi à El Tarter, en camp, Andorre la Vieille, évidemment, pour cette belle étape qui n'a pas subi les intempéries de l'étape gruissant Font-Romeu. C'est vrai qu'il y avait du monde à Font-Romeu qui attendait les coureurs. On n'a pas pu voir Pogacar ici à Font-Romeu. En revanche, on l'a vu dans un centre de vacances à Mont-Louis s'arrêter à cause de la grêle. Ça, c'était la belle histoire du jour, il y a deux jours. C'est bien d'en redire un petit mot. Justement, la Vuelta continue en Espagne. Ça, c'est normal. Puis on parle de sport. Ce matin, bonjour.
1: Bonjour, bonjour à tous. Une dernière étape à valider pour Lyon vers la Ligue des Champions. La Vuelta arrive en Espagne aujourd'hui. Et puis des Français du tennis en lice aux États-Unis. C'est l'actu sport du jour. Et d'abord du football ce soir avec le barrage retour de la Ligue des Champions. Une semaine après son nul sur la pelouse de Fenerbahçe, un partout, Lyon reçoit les Turcs au Groupama Stadium. L'OL qui n'a plus disputé la Ligue des Champions depuis 6 ans. L'attente est longue, mais cette pression est positive pour l'attaquant lyonnais Loïs Openda. Écoutez.
2: Tout le monde doit être concentré et doit avoir l'envie de jouer cette Champions League-là en sachant que ça fait 6 ans qu'elle n'était plus ici. Tout le monde est impatient de jouer ce match-là parce que tout le monde veut la jouer, cette Champions League-là. C'est pour ça que je dis positivement, parce que voilà, c'est quelque chose que tout le monde veut ici, dans le club et dans la ville et dans le stade, avec les supporters. Tout le monde sera présent pour donner le max, que ce soit les joueurs sur le terrain, sur le banc ou les supporters dans les tribunes.
1: Et Lyon-Fenerbahçe, le barrage retour de la Ligue des Champions, c'est à partir de 21h. Le foot encore avec deux Français récompensés en Angleterre. William Saliba et Ryan Cherki apparaissent dans l'équipe type de Premier League. Le Portugais Bruno Fernandes a lui été élu meilleur joueur de la saison dernière. En cyclisme, le Tour d'Espagne en Espagne aujourd'hui. Après Monaco, la France et l'Andorre, la Vuelta est désormais sur ses terres à l'occasion de la cinquième étape sur 174 km en Catalogne. Sans grande difficulté, une seule côte de troisième catégorie. Hier, c'est Tadej Pogacar qui s'est imposé en solitaire en Andorre. Le Slovène seul au monde, parti à 50 km de l'arrivée. Il est plus que jamais leader du classement général. Le tennis, plusieurs Français en lice cette nuit au deuxième tour du tournoi de Winston-Salem aux États-Unis. C'est Benjamin Bonzi qui sort vainqueur du duel face à Quentin Alice. Qualification également de Félix Belcho. C'est fini en revanche pour Lucas Vanhaché, Adrien Manarino et Hugo Grenier. Et puis au tournoi féminin de Monterrey, pendant ce temps, ça passe pour la Française Diane Parry. Elle domine en 2-7 l'Ukrainienne Oleksandra Olinikova au deuxième tour. Voilà pour l'actu sport, je vous souhaite une excellente journée.
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0: Direction Missègre dans l'Aude dans un instant pour un bel événement. Mais d'abord Joy Jonathan et Cook Dabouk. C'est Your Eyes sur Pyrénées FM. Bon réveil.

0: Joy Jonathan sur Pyrénées FM, l'un des beaux rendez-vous à ne pas rater ce week-end. Ce sera ce samedi à Missègre. C'est la 43e édition de la foire aux bestiaux de la commune. Une journée terroir avec des producteurs qui seront sur place. Il y aura une rando aussi. Le départ se fera à partir de 9h pour découvrir les paysages bien sympathiques de l'Aude. Et puis une ferme vivante avec les animaux, des éleveurs locaux, des bovins, des ovins, des chevaux, des volailles. Il y aura également les éleveurs pour les rencontrer, un marché gourmand et artisanal. Un repas fermier, c'est samedi, c'est à Missègre. Et c'est bien chouette. Ce qui est chouette, c'est Jeanne Masse qui arrive aussi. Elle retourne l'info à 7h sur Pyrénées FM.
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1: Et toujours quelques accès restreints au niveau de Poma, là où malheureusement à Séville, la tornade avant-hier. Vous restez prudents, ça va vers Saint-Hilaire en direction de Pieux, ça circule normalement. Roufiac-d'Aude en direction de Carcassonne, n'oubliez pas le radar ici Roufiac-d'Aude. Prexan, vous arrivez à Limoux après Gaja et Villedieu, ça circule bien. N'oubliez pas le radar qui est toujours là. Hein. À la sortie de Mirepoix, on a un radar entre Orsens et Fangeau également. Vous circulez peut-être en ce moment à Tarascon sur Ariège, ça va, hein, ça circule normalement entre Tarascon, Andolacussat-les-Bains, vers le Pas-de-la-Casse, circulation fluide aussi en arrivant au poste frontière. Oui, ça va aussi entre Bourg-Madame et puis Cerda, ça circule normalement ce matin dans la traversée de Marquichal en direction de Vinça notamment.
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1: La météo, l'actu de chez nous et d'abord l'info avec vous. Clémence Lebarry, bonjour, l'info Pyrénées FM.
4: Bonjour à tous, c'est le retour des intempéries dans l'ouest de la France. 12 départements sont en vigilance orange aux orages, une alerte qui débute en fin de journée d'Ille-et-Vilaine à la Charente en passant par le Maine-et-Loire. Sébastien Lecornu à Mayotte aujourd'hui, le Premier ministre doit tenter d'accélérer la reconstruction de l'archipel plus d'un an et demi après le passage du cyclone Chido. Il a déjà reconnu des difficultés persistantes dans de nombreux domaines comme l'accès à l'eau et aux soins. Instruire, unir et protéger. Édouard Geffray a présenté hier ses priorités pour la rentrée scolaire 2026. Le ministre de l'Éducation nationale qui a tenu sa traditionnelle conférence de presse avant septembre. Il a confirmé que des questions sur les violences sexuelles seraient ajoutées au questionnaire sur le harcèlement distribué aux élèves. Il a également rappelé que les téléphones portables seraient bien interdits au lycée à la rentrée. Et puis, à la sortie, une cinquantaine d'albums, plus de 3000 chansons. C'est une légende de la musique country aux États-Unis. La chanteuse Dolly Parton est décédée hier à l'âge de 80 ans. Parmi les titres les plus connus, il y a notamment Jolene. Excellent début de journée à tous.
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1: Oui, merci la météo. On va attendre un petit peu pour la météo. Merci d'avoir choisi Pyrénées FM ce matin. On aura la météo dans un instant avec un temps calme pour aujourd'hui. On va regarder tout ça. Tiens, une info qu'on vient d'avoir aussi sur la route avant de retrouver Claire Viva Pro. Si vous êtes sur l'autoroute A9, on nous signale un véhicule en feu en ce moment au niveau de l'écluse. Donc c'est après Perpignan en direction de l'Espagne. Attention, c'est sur bande d'arrêt d'urgence. Claire Viva Pro, c'est l'info de chez nous ce matin, bonjour.
6: Bonjour Marc, bonjour à toutes et à tous. Poma se relève, mais le choc est toujours immense. 36 heures après la tornade qui a frappé le village lundi soir, le bilan matériel est assez considérable. 330 maisons sont touchées, 102 devront être entièrement détruites. Sur le plan humain, le dernier bilan fait état de 39 personnes blessées, une vingtaine hospitalisées, mais aucune ne se trouve dans un état jugé inquiétant et personne n'est porté disparu. Les opérations de sécurisation se poursuivent avec 120 pompiers et des gendarmes. Les experts évaluent toujours les risques d'effondrement. L'école, très lourdement endommagée, ne pourra pas accueillir les élèves à la rentrée. Une solution doit être trouvée dans les communes voisines. Et déjà, la solidarité s'organise. Habitants, bénévoles et élus se mobilisent pour nettoyer, protéger les maisons et préparer la reconstruction. Un départ de feu maintenant sous haute surveillance dans les Pyrénées-Orientales. Les flammes se sont déclarées hier après-midi dans le secteur de Fontpédrouse, au cœur du Conflent, dans une zone difficile d'accès. Une trentaine de pompiers, dont 10 commandos spécialisés dans les feux de forêt, ont été mobilisés. Deux hélicoptères bombardiers d'eau sont aussi intervenus pour attaquer les flammes qui avaient déjà parcouru une cinquantaine de mètres carrés de végétation. L'origine pourrait être liée à la foudre après les violents orages de la veille. À 18h, le feu était fixé, mais les pompiers sont restés sur place pour surveiller la zone ici dans les Pyrénées-Orientales.
1: Heureusement, la bataille autour de l'ours dans les Pyrénées est loin d'être terminée.
6: Après cette décision du Conseil d'État qui rétablit les tirs d'effarouchement réalisés par des éleveurs et des bergers sur les ours, 6 associations de protection de la nature annoncent qu'elles vont poursuivre le combat devant la justice. Elles dénoncent les risques de perturbations pour les ours, en particulier les femelles, accompagnées de leurs petits, et défendent des solutions comme le gardiennage, le parquage nocturne ou encore les chiens de protection.
1: Et puis l'espoir renaît pour Fibre Excellence à Saint-Gaudens, mais le temps passe.
6: Le temps presse. L'Agence régionale des investissements stratégiques a déposé une offre pour le dernier producteur de pâte à papier en France, on le rappelle, avec un financement à hauteur de 90 millions d'euros. Le projet porté par Soprema, soutenu par la région Occitanie. L'objectif, c'est sauver l'usine, maintenir l'activité et diversifier la production, et surtout sauver les 270 emplois ici en Haute-Garonne.
1: Et puis vous vous souvenez peut-être de lui, il avait fait le buzz en se proclamant le Christ cosmique de Bugarrache dans l'Aude.
6: Eh bien, Sylvain Durif annonce sa candidature à la présidentielle de 2027. Dans une vidéo d'une vingtaine de secondes, le vidéaste affirme vouloir devenir président, je cite, de la gouvernance pacifique, planétaire et cosmique Elvita, rien que ça. Ouais. Une annonce qui a déjà suscité des milliers de réactions sur les réseaux sociaux. Il s'était fait connaître en 2012 lors de la médiatisation des théories autour de la fin du monde et du village de Bugarrache dans l'Aude.
1: Encore faudra-t-il qu'il ait 500 signatures de maire, non?
6: C'est
1: toujours d'actualité, cette histoire-là. Bon, un mot de sport, sinon. Cardiva Pro, Pogacar frappe déjà un grand coup sur le Tour d'Espagne, la Vuelta.
6: Ah oui, le Slovène s'est imposé hier en Andorre lors de la première vraie étape de montagne 2026. Au programme, plus de 3000 mètres de dénivelé et 4 cols, dont 3 classés en première catégorie. Tadej Pogacar a accéléré à mi-course dans le col de Béchalis et personne n'a réussi à le suivre. Une victoire qui lui permet surtout de creuser l'écart au classement général et d'affirmer un peu plus son statut de grand favori de cette Vuelta pour le moment.
1: Oui, c'est sûr. Et on va dire que quasiment ils peuvent arrêter, il va gagner, quoi. En gros, hein, la Vuelta, c'est pour Pogacar. Merci, Claire Viva Pro. Vous êtes sur votre téléphone portable. Je vous rappelle que ça va être interdit pour les lycéens. Vous y croyez, vous? Interdire le téléphone portable aux lycéens à la rentrée, là, dans quelques jours?
6: Bah, moi, c'était déjà interdit quand j'étais au lycée. Hein.
1: Ah bon? Oui, mais c'était quoi votre technique? Vous la cachez
6: au
1: fond du sac?
6: Pardon. Ah non, c'était au collège, peut-être.
1: Ah ouais, au lycée. Donc, c'est-à-dire que je crois que. Donc, est-ce que il va y avoir des tentatives de fraude, de mettre
6: Vous
1: allez acheter une petite boîte, quelqu'un va vendre des boîtes, on va la croire que c'est une boîte pour un sandwich, en fait c'est le téléphone qui est dedans. Peut-être qu'on lance ce truc-là pour les lycéens, vous voyez, par exemple.
6: Ah, vous voulez lancer un nouveau business de triche contre la loi.
1: Mais je pense que ça marcherait, j'ai envie de faire du business là, avec vous, Claire Viva Pro, ça
6: non,
1: vous va
6: pas moi.
1: Bon, en tout cas, les jeunes, je sais que vous allez trouver des parades, hein, je vous connais. Ben oui, on les connaît, les jeunes. Vous dites les jeunes, vous aussi, Claire Viva Pro?
6: Non, j'ai moins de 50 ans.
1: Bon, la météo.
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1: Moi, j'ai 50 ans, malheureusement. J'allais dire, moi, j'ai pas encore 50 ans, si. Vous dites comment vous dites?
6: Ah, donc c'est plus.
1: Quelques jours de plus, on va dire. Quelques mois de plus. Bon, aujourd'hui, il va faire beau, Claire Viva Pro, vous voyez. Avec un téléphone portable ou pas, parce que vous êtes dessus, et je vais demander au recteur, ou je sais pas quoi, au proviseur de vous enlever votre petit téléphone portable, ou CPE, ça doit toujours exister, les CPE.
6: Ah, c'est eux qui
1: vont faire la chasse au téléphone portable. Bonne chance.
6: J'espère qu'ils vont confisquer le vôtre aussi.
1: Vous croyez?
6: Ah, ouais.
1: Ça sera un peu dommage. Beaucoup de vent prévu aujourd'hui quand même, le vent qui arrive par la mer, mais aussi du vent du sud. Hein. Donc pas mal de vent, ça va faire augmenter un peu les températures aussi dans nos montagnes. Des nuages avec ce vent marin. Et puis le vent du sud qui apportera quand même de la douceur. 22 degrés à Portail, à Porté-Puy-Morin cet après-midi. On aura encore 31 degrés à Belle-Pêche, ça fera du bien, hein. Encore des averses, c'est pas pour l'instant. 25 degrés à Sayagouz, 31 degrés sur Cerbère cet après-midi.
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1: On va parler cadeaux puisque je vous offre maintenant au 05 61 44 4x0 votre bon cadeau d'une valeur de 20 euros à dépenser chez Alain le Chiffonnier. C'est à Saint-Jean.
6: C'est difficile à dire.
1: À dépenser chez Alain le Chiffonnier. 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
6: De l'archiduchesse.
1: C'est ça. 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Alors, surtout que c'est pas cher, hein, c'est un bric-à-brac. Quoi. Vous auriez besoin de quoi? Vous un nouveau t-shirt, là, Viva Pro, ce matin, je crois, j'ai l'impression, non?
6: Ah bon, pourquoi?
1: Je sais pas, il est beau le vôtre, mais non, il est beau. Non, pas un nouveau, gardez celui-ci. Bah. En tout cas, il y a peut-être des t-shirts chez Alain le Chiffonnier, comme ça, vous donnerez le bon cadeau à Claire Viva Pro. 05 61 44 4x0, ça vous va?
6: Ça me va.
1: Appelez-moi. Venez jouer, venez gagner. 4 sonnetrices dans un instant, Cindy Lauper. Et l'éphéméride, on souhaite vos anniversaires.

C'est le réveil des Pyrénées sur Pyrénées FM. Et bonne fête à toutes les Natacha qui nous écoutent. Je pense à Natacha, à Castelnaudary qui travaille à la poste. Natacha aussi qui nous écoute et nous envoie régulièrement des messages depuis Ille sur Tête dans les Pyrénées Orientales. Le soleil se lève aujourd'hui à 7h08 pour se coucher à 20h36. Et aujourd'hui, c'est la journée internationale du chien. On en a parlé avec Emmanuel de l'association Agir pour les animaux de Castelgenès qu'on retrouve tous les dimanches matin à 8h15. C'est la journée internationale aussi des chauves-souris, qui est un animal parfois un peu mal aimé. Et pourtant, on en a besoin des chauves-souris qui nous enlèvent quelques moustiques qui mangent beaucoup d'insectes. Alors, on en a beaucoup dans les Pyrénées, des chauves-souris qui s'abritent dans les grottes. Alors, notamment, on a les colonies Rhinolophes, j'espère que je le dis bien. On retrouve des chauves-souris en Ariège, près de Tarascon sur Ariège, dans les grottes de Bédéillac, Nio, la grotte de la Petite Caugno aussi, puis dans les Pyrénées Orientales aussi. D'ailleurs, il existe un site Natura 2000 qu'on appelle Chiroptère des Pyrénées Orientales, avec notamment les grottes de Fouillat, Sirac et Dessix. Les chauves-souris, n'ayez pas peur, elles sont là et parfois elles restent des années et des années dans ces grottes, de génération en génération. Ne surtout pas les réveiller pendant l'hiver dans les grottes, c'est très très important. Bon anniversaire aussi à Léa qui nous écoute à Haute-Rive ce matin. Mon père.

0: Cats on Tree sur Pyrénées FM. Bon, il y a eu une belle Vuelta hier en Andorre. Hein. Bravo à Pogacar. Avec du monde aussi au pas de la case. Et puis c'est vrai que on est un peu déçus. À Font-Romeu, une grande fête avait été prévue avant-hier. Et puis la grêle est venue perturber tout ça. Bon, heureusement, c'est juste la grêle. Ça n'a pas fait de gros, gros dégâts. En revanche, évidemment, on pense à nos amis de Poma. On pense à vous, hein, à Poma, pour cette tornade. Heureusement, hein, heureusement, pas de... Voilà, pas de décès, tout ça, mais beaucoup de dégâts malheureusement. Et on est avec vous, les amis, ici. Les jeunes, bon, on va trouver. Il n'y a pas d'école hein, pour les jeunes. Elle a été détruite, l'école, apparemment, à Poma. On espère que les jeunes vont pouvoir aller, les enfants vont pouvoir aller dans une école voisine. Hein. Il y a pas mal de communes aux alentours qui, je suis sûr, vont accueillir les enfants. Bruno Mars arrive, vous continuez à jouer. 05 61 44 4x0 pour emporter votre bon cadeau à dépenser chez Alain le chiffonnier bric-à-brac à Saint-Jean-d'Aigues-Vives. On parlera tout à l'heure aussi de quelque chose qui nous agace un peu ici à la radio. C'est une battue organisée parce que les renards dérangent. Bon, il peut y avoir une raison. D'ailleurs, si vous faites partie de cette commune de la Haute-Garonne, vous nous direz pourquoi peut-être au standard. Mais on en parlera ensemble. 7h20, voici l'agenda.
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0: Marty, où est la DeLorean ? Ça vous rappelle peut-être quelque chose, un grand film des années 80 ? Oui, Retour vers le futur, eh bien il sera projeté demain soir au parc de la préhistoire de Tarascon sur Ariège, sur écran géant, le cinéma en plein air, avec dès 20h un grand jeu pour voyager dans le temps, la séance de cinéma à 21h30. L'entrée est libre au parc, la séance est gratuite, il y aura une buvette sur place. C'est une soirée de cinéma de la mairie de Tarascon sur Ariège avec les sites touristiques de l'Ariège. À Mijanès, samedi, place à la 8e édition du festival de musique Mijanès la Bruyante. Dès 17h, concert de Rodinga, l'église avec des musiciens des Balkans, puis Baltrade avec le duo Balsins, à 21h Radio Bazar, puis à 23h30 le groupe Reggae Sly Sugar. L'entrée est gratuite, ça se passe à Mijanès. À Foix ce week-end, les belles brocantes d'été s'installent sur les places de la ville, de 9h à 19h avec une quarantaine de professionnels venus de toute l'Occitanie, qui proposeront meubles d'époque, linge en anciens tableaux, bibelots et autres objets chargés d'histoire. C'est un rendez-vous incontournable pour les amateurs d'antiquité et les curieux. L'entrée est gratuite. Et puis on termine à Missègre avec ce samedi la Foire aux Bestiaux qui fête sa 43e édition. Au programme, un marché artisanal, une ferme vivante avec les animaux des éleveurs locaux, la tonte de moutons, la démonstration du travail du foin, une présentation des races bovines, une exposition de tracteurs et des animations aussi pour les enfants. Et puis à 16h, une vente aux enchères d'agneaux gras destinés aux professionnels, buvette et restauration sur place toute la journée et aussi le soir. Belle journée avec nous sur Pyrénées FM.
2: Et à 7h22, on retrouve Bruno Mars sur Pyrénées FM, ça c'est juste après ça.
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0: Bruno Mars, That's What I Like, 7h30 sur Pyrénées FM. Nous irons, Père Viva Pro, tout à l'heure à Poma, hein, c'est ça, dans l'Aude, à la rencontre d'un agriculteur.
1: Oui, d'un couple d'agriculteurs qui se trouve à Saint-Hilaire, juste à côté, où ils ont subi énormément de dégâts, hein, suite à la tornade. On fera le point avec eux tout à l'heure.
0: Pour dire que Saint-Hilaire aussi, la commune voisine a été aussi partiellement touchée, hein, c'est ça. Et puis on pense à vous tous, à Verzeil, à Roufiac, d'autres, vous tous qui êtes autour également de Poma, et surtout vous tous qui avez perdu votre maison. C'est vrai que c'est toujours incroyable, impressionnant de voir ces images. Et on pense à vous, évidemment. On va aller faire un tour sur les routes.
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0: Les routes restent fermées, évidemment, autour de Poma, en arrivant de Verzeil, de Saint-Hilaire, de Roufiac d'Aude. Route fermée en arrivant de Pieusse aussi, de Gardy, pour laisser les secours. Alors, les secours, c'est bon, mais pour laisser, pour éviter aussi ce phénomène de curiosité. Et pour mettre que tout le monde puisse travailler normalement sur place, les services de secours aussi, de déblayement et de blayage et tout ce qui va avec. Bon, maillage, je sais pas, mais en tout cas, tout ce qui va avec. On est avec vous à Poma, évidemment. Après Limoux, en direction d'Alette-les-Bains, vous avez le radar ici dans la traversée de Couiza. Tout va bien en remontant vers Rennes-le-Château avec une vue splendide sur toute la haute vallée de l'Aude. Le matin, c'est génial aussi. C'est trop beau, Cassaigne est en face. Vous partez à Sougraigne pour peut-être goûter la fontaine salée. Hein, faut pas goûter, c'est mieux de juste la regarder. En tout cas, là aussi, ça circule parfaitement bien pour la petite balade du matin, comme en direction d'ailleurs de Campe-sur-l'Aglie, en remontant également et en redescendant, pourquoi pas, dans le Fenouillet. Dans le Fenouillet, je vous rappelle qu'on a un radar entre Maury et Codiès de Fenouillade également. Vous êtes sur la haute vallée de l'Aude, Quillan-Axat, tout va bien, ça circule bien. On a toujours le radar, hein, sur la déviation d'Axe-les-Thermes. Le radar est là aussi, entre Selles et Nalzin. Vous montez en direction du Pas de la Case. Pour l'instant, tout va bien, c'est bon. Les coureurs de la Vuelta ont quitté la région. Ils seront aujourd'hui près de Tarragone, donc en Espagne, évidemment, c'est loin. La route est à nous. Les routes sont à nouveau accessibles pour tout le monde aussi en Andorre. Hein. C'est un belle fête du vélo hier. Et puis si vous êtes en Cerdagne,

0: Lundi par cette tornade exceptionnelle. Beaucoup de dégâts, des victimes, des images effrayantes. Alors cette tornade en France est historique, mais pas tout à fait dans ce petit coin de l'Aude. Il y a longtemps, à 7 km de Poma, à Coufoulins et à Leuc, une tornade a déjà ravagé le secteur. C'était aussi au mois d'août, exactement le 3 août 1780. Une tornade très violente a frappé Coufoulins et Leuc. À Leuc, 80 maisons avaient été partiellement ou totalement détruite, avec des dégâts importants aux arbres, au château et à l'église. Coïncidence peut-être, c'est la même petite région qui a été frappée il y a 246 ans. Alors que les pompiers de l'Aude ont eu fort à faire à Poma, après les incendies de l'été, d'autres pompiers, ceux de l'Ariège, en ont assez. Assez des agressions et des incivilités. Des actes souvent commis par des gens présents sur place lorsque les pompiers sont au secours des victimes. Les dernières dérives signalées remontent au week-end dernier, mais depuis le début de l'année 2026, 25 faits d'agression ou d'incivilité ont été recensés. Le SDIS de l'Ariège rappelle que les dépôts de plaintes sont systématiques en cas d'outrage, de menaces, de violence à l'encontre des personnels. Voici une curiosité montagnarde valable pour les Pyrénées. Nous avons appris à l'école, souvenez-vous, que l'eau bouillait à 100 degrés. Tout le monde a retenu cela. Eh bien, ce n'est pas vrai en montagne. Exemple, au pas de la case, nous sommes à 2000 mètres d'altitude. Au pass, l'eau va bouillir à 93 degrés. La température d'ébullition de l'eau diminue lorsque l'altitude augmente, parce que la pression atmosphérique est plus faible. Au sommet de l'Aneto, le plus haut des Pyrénées, nous sommes à 3400 mètres d'altitude, l'eau va bouillir à 88 degrés. Plus on monte en altitude et plus l'eau bout à basse température.
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2: Ah ben moi, c'est moi qui viens de la montagne, je le savais déjà, René Girma, ça. Mais c'est vrai qu'on nous dit toujours 100 degrés, 100 degrés. Eh ben, c'était pas vrai. Moi, j'étais dans une école, un collège à 1000 mètres d'altitude. On nous disait, c'est pas, comme on est à 1000 mètres, c'est pas vraiment 100 degrés. Ah, d'accord. Bon, on était en sixième. On n'avait pas le téléphone portable. On ne l'avait pas encore interdit. Donc, tout allait bien. Merci René Girma. Hein. Vous êtes de retour dans la prochaine heure. Et puis, je vous rappelle qu'à 9h30, vous nous parlerez aussi d'Andorre. Et c'est vrai que c'est complètement dingue, parce que quand on revient sur la tornade à Poma, il y a eu des vents à plus de 200, 220, 240 km/h. C'était peut-être le cas aussi, comme vous l'avez dit, en 1780 à Leuc et à Coufoulins. Assez fou, c'est vrai. Bon, vous restez avec nous, météo, mais d'abord l'info Pyrénées FM, bonjour.
3: Bonjour à tous. Le retour des intempéries dans l'ouest de la France. 12 départements sont en vigilance orange aux orages. Une alerte qui débute en fin de journée d'Ille-et-Vilaine à la Charente, en passant par le Maine-et-Loire. La Météo France prévient que ces orages pourront être accompagnés de grêles, de fortes rafales de vent et de possibles ruissellements. Lundi déjà, la France a connu sa deuxième journée la plus foudroyée de 2026 avec plus de 19 600 éclairs recensés. Sébastien Lecornu à Mayotte aujourd'hui. Le Premier ministre doit tenter d'accélérer la reconstruction de l'archipel plus d'un an et demi après le passage du cyclone Chido. Il a déjà reconnu des difficultés persistantes dans de nombreux domaines comme l'accès à l'eau et aux soins. Sébastien Lecornu a déjà assuré dans une lettre envoyée au maire mahorais que les grands projets comme la construction d'un second hôpital ou de l'usine de dessalement se feront. Instruire, unir et protéger. Édouard Geffray a présenté hier ses priorités pour la rentrée scolaire 2026. Le ministre de l'Éducation nationale, qui a tenu sa traditionnelle conférence de presse avant septembre, il a ainsi confirmé que des questions sur les violences sexuelles seraient ajoutées au questionnaire sur le harcèlement distribué aux élèves. Il a également rappelé que les téléphones portables seraient bien interdits au lycée à la rentrée. Sébastien Delogu visé par une plainte de 3 policiers pour outrage. Le député insoumis des Bouches-du-Rhône aurait empêché lundi les plaignants d'entrer dans un bâtiment dans lequel un homme suspecté d'avoir volé une montre de luxe pouvait se trouver. Le ton serait ensuite monté entre les forces de l'ordre et l'élu. Les médecins libéraux ont travaillé en moyenne 45 heures par semaine en 2025. C'est le résultat d'une étude publiée aujourd'hui par le ministère de la Santé. Ils consacrent la grande majorité de leur temps de travail aux consultations. À noter que les jeunes praticiens ont des horaires moins importants que les plus âgés. Et puis on termine en musique, car elle a sorti une cinquantaine d'albums et plus de 3000 chansons. La chanteuse Dolly Parton est décédée hier à l'âge de 80 ans aux États-Unis. C'est l'annonce de sa famille cette nuit. Elle était une légende de la musique country. Parmi ses titres les plus connus, il y a Jolene. Excellent début de journée à tous.
2: Merci à vous Clémence Lobary, la météo.
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2: Avec pas mal de vent aujourd'hui, du vent du sud qui va passer les montagnes avec des rafales.

0: rafales parfois, c'est conséquent quand même. On pourrait avoir quelques rafales jusqu'à 100 km/h, en plus du vent qui arrive par la mer Méditerranée, qui apporte quelques nuages, du vent un peu de partout. Donc aujourd'hui, avec quand même un ciel assez, assez ensoleillé, on n'aura pas de petites averses, ça ferait tellement du bien. Pas d'averses pour nous, et encore des températures qui dépassent les 30 degrés en pleine, 31 degrés même sur Belpech et Salles-sur-Lers. On aura 30 degrés tout pile à Montréal d'Aude, à Bram et à Villemoustossou. On prévoit jusqu'à 34 degrés à Quillan, c'est dingue. 35 degrés à Prades en Conflans. Il fera 22 degrés en montagne à Porta pour l'après-midi. 22 degrés aussi à Font-Romeu. On prévoit sur le plateau de Baye 22 degrés également cet après-midi. 24 degrés au Mont-Dolm. Ou encore 25 degrés même tout là-haut à Camurac.
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0: On parlera d'une battue. Alors, il y en a plein des battues, hein. Évidemment, ça arrive régulièrement, notamment lorsqu'il y a trop de sangliers. Certains trouvent ça bien, d'autres on peut se poser la question. Alors moi, je suis pas du tout anti-chasse, hein. J'ai mes oncles qui sont chasseurs. Ça peut être bien, c'est important aussi. Et puis de temps en temps de réguler, et puis de temps en temps d'avoir, je sais pas moi, un sanglier, puis de se partager la viande, etc. Et quand c'est pour manger, c'est parfait. On en dira un petit mot, vous aurez votre avis également. On ira faire un tour dans la région toulousaine tout à l'heure. L'info en plus également de Claire Viva Pro, l'horoscope et Louise Attaque, c'est Tu dis rien.

0: Ah ben si je dis rien, je suis pas animateur radio. Merci Louise Attac. 7h42. Je suis ravi de vous accompagner avec. Je suis pas tout seul. Il y a Mélanie qui est avec moi là, qui vient d'arriver. Mélanie qui est une auditrice fidèle de Pyrénées FM. Mélanie qui fait partie aussi de Montaillou Animation, c'est ça, Mélanie?
1: Exactement. J'étais sur les lieux du crime.
0: Bon, c'était sympa. Il y a eu du monde pour les fêtes à Montaillou.
1: C'était super. On a eu un temps correct. Même la pétanque, on n'a pas eu à l'annuler parce qu'il y a eu un jour où il y a eu une petite pluie, mais tout était nickel.
0: Il en faudrait plus d'averses hein, parce que ça manque, c'est sec hein, quand même partout. Alors Mélanie qui nous parlera de Montaillou tout à l'heure, bien entendu. On parlera des abeilles avec Claire Viva Pro. Et puis c'est vrai que vous avez été nombreux et nombreuses à réagir suite à ce cas de écrit à la mairie de Verfeil. Verfeil, c'est en Haute-Garonne, pas très loin de Toulouse, je crois, hein, Verfeil, hein, c'est ça, hein, c'est ça. Mélanie. C'est une battue au renard qui aura lieu demain à partir de 16h30. Alors évidemment, moi, je suis pas du tout contre certaines battues, je suis pas du tout contre la chasse, je vous le disais, mes oncles sont chasseurs. Là, c'est juste apparemment parce que ça dérange parce qu'ils sont installés dans certains jardins d'une zone commerciale, soit parce qu'ils mangent trop les petits animaux sauvages que les chasseurs ne pourront pas tuer ensuite. C'est vrai que c'est un peu dommage. Moi, je trouve ça dommage. Ces animaux, les renards, je trouve que c'est des animaux tellement magnifiques. Je sais que chez moi, on a aussi dans les Alpes, hein, on a des renards qui nous embêtent un peu avec les poules, tout ci, tout ça. Bon, on trouve des solutions, mais des parcs électrifiés. Bon, après, il y en a peut-être trop. Je ne juge pas, mais je trouve ça un peu triste parce que je trouve que ce sont des animaux magnifiques. Et donc, attention, si vous êtes dans la zone de Verfeil demain, c'est à partir de 16h30, battu pour les renard, faudra pas aller faire un tour à la zone industrielle de Piossane, ni la friche située route de Puy-Laurent sur Verfeil en Haute-Garonne, parce que vous risquez aussi de vous prendre un petit plomb dans les fesses, c'est dangereux quand même. Demain, 16h30, et j'ai envie de dire pauvre bête. Bon, voilà, je vous le dis parce que je trouve que ce sont des animaux magiques. Et grâce à eux, justement, quand ils mangent les petites bestioles, il n'y a plus les tiques et tout ça, et on a moins de maladies de Lyme aussi, hein, nous les humains. Tout est en accord, je pense, à la nature. Non, Mélanie, vous croyez pas ça?
1: Oui, je sais pas si on va faire un raccourci comme ça, mais.
0: C'est une étude qui fait que si on laisse trop les. Bon, apparemment, je ne suis pas scientifique.
1: On va dire qu'il faut de la régulation, c'est ça.
0: Il en faut aussi, quand même, c'est vrai. Mais parfois, la nature sait faire aussi toute seule. Est-ce qu'on a besoin de tout le temps de l'humain? Parfois, oui. Quand même, il faut le dire, c'est vrai. Bon, on va parler d'abeilles, nous, tout à l'heure. On aura The Weeknd, j'adore ce titre-là, et l'horoscope, Clara, ça c'est pour tout le monde.
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3: Bélier, canalisez votre nervosité dans le sport, c'est votre meilleur dérivatif.
4: Taureau, ne vous surmenez pas, vous devez vous accorder des moments de repos, sinon vous ne tiendrez pas le rythme.
5: Gémeaux, ne soyez pas fermés au dialogue, mettez-vous à la place de l'autre, cherchez une voie de conciliation.
6: Cancer, si vous avez envie de faire une surprise à votre partenaire, organisez un week-end dans un endroit insolite.
7: Lion, vos amis peuvent être à l'origine d'une bien charmante rencontre. Acceptez leur invitation sans hésiter.
8: Vierge, vous êtes sur le même diapason céleste que votre partenaire. Vous pensez la même chose au même moment.
9: Balance, vous êtes un amoureux qui multiplie les attentions pour séduire à nouveau votre partenaire.
10: Scorpion, les couples déjà formés savourent leur entente avec plaisir. Que demander de plus pour être heureux ?
11: Sagittaire, vous subissez les événements au lieu de prendre les choses en main. Faites le premier pas, vous ne le regretterez pas.
12: Capricorne, vous vous sentez en forme et votre morale culmine vers les sommets.
13: Verseau, les célibataires ont recours à tous les stratagèmes pour conquérir l'élu de leur cœur.
14: Poisson, vous débordez d'énergie et de dynamisme pour donner une tournure hyper relationnelle à cette journée haute en couleurs.
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0: The Weeknd avec Sacrifice, de retour de l'info, ce sera à 8h. Et là, c'est l'info en plus.
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2: Et si les abeilles pouvaient aider les forêts à renaître après les incendies? En Catalogne, en tout cas, des agriculteurs proposent une solution naturelle et assez originale. Installer temporairement des ruches à proximité des zones brûlées. L'idée est simple. Après un incendie, une partie des abeilles et des autres pollinisateurs ont disparu. Lorsque la végétation commence à repousser et à fleurir, les fleurs manquent donc de pollinisateurs pour produire des graines et permettre aux plantes de se régénérer. Les ruches serviraient alors de renfort en permettant aux abeilles de passer progressivement des zones épargnées vers les secteurs sinistrés. Le dispositif serait surtout intéressant sur de grandes surfaces d'au moins 50 hectares. Et l'argument économique est loin d'être négligeable. Selon le syndicat agricole catalan Unió de Pagesos, cette méthode pourrait coûter jusqu'à 90% moins cher que certaines opérations de replantation. Le projet sera présenté en septembre au département catalan de l'agriculture. Une idée qui mise donc sur la nature pour réparer au moins en partie les dégâts causés par le feu et qui pourrait faire des petits du côté français de nos Pyrénées.
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29: Et dans l'info, nous irons faire un tour à Auxéja avec un projet... construction, c'est ça, voici Renoir.
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2: On est là sur les routes de la région, je vous accompagne, que vous soyez avec vos infos routes que vous envoyez sur l'application Pyrénées FM, sur la route nationale 20 classique. Attention, toujours ce radar sur la déviation d'axe, hein, vous êtes nombreux à nous le signaler. Oui, on le sait, hein, ça fait plusieurs jours que le radar est là, mais où que vous soyez, il faut respecter les limitations de vitesse. Vous le savez, entre Mérins et l'Hospitalet près Landorre, nous avons le radar aussi ici. Et puis vous arrivez au pass, pour l'instant, circulation fluide en arrivant au pas de la case et en redescendant, en quittant Andorre, en direction des PO ou encore de l'Ariège. Justement, dans les PO, vous êtes à Palau de Cerdagne, en direction de Bourg-Madame, la circulation, ça va bien. Dans la traversée de Sayagouz, vous restez prudent dans les deux sens. En plein cœur des Angles, sur la route de Formiguère, vous vous réveillez doucement, c'est pratique. Vous passez la forêt de la Matte en direction de Formiguère ou en direction de Matemal. Tout va bien. Évidemment, les routes restent fermées autour de Poma, hein, suite au passage avant-hier de cette terrible tornade, attention, en arrivant de Saint-Hilaire, de Rouffiac-d'Aude ou encore de Pieusse. Vous êtes à Hauterive, en Haute-Garonne, il y a des travaux, hein, qui vont durer des mois et des mois. Attention donc à la sortie d'Hauterive en direction du Vernet de Haute-Garonne. Et puis, si vous circulez en ce moment sur Castelnaudary, le radar est là à la sortie de Castel en direction de la Bastide d'Anjou.
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2: Dans un instant, on parlera entre autres de la Cerdagne. Nous irons à Auxéja dans un grand dossier. La météo avec beaucoup de vent, attention aujourd'hui, mais d'abord, avant de retrouver Clarviva Pro et l'info, local, c'est l'info nationale et internationale. Clémence Lobary.
5: Bonjour à tous. 12 départements de nouveau en alerte orange aux orages. L'ouest de la France est notamment concerné. Une alerte qui débute en fin de journée d'Ille-et-Vilaine à la Charente en passant par le Maine-et-Loire. Il promet d'accélérer la reconstruction de Mayotte. Sébastien Lecornu est attendu sur l'archipel aujourd'hui, plus d'un an et demi après le passage du cyclone Chido. Cette initiative, à quelques mois de la présidentielle, 150 Français tirés au sort vont se réunir de septembre à février à Paris, un week-end par mois, pour tenter de faire émerger des solutions à des problèmes du quotidien. Un projet lancé par Jean-Marc Jancovici, expert engagé dans la transition climatique. En Australie, l'interdiction des réseaux sociaux aux moins de 16 ans ne fonctionne pas. Leur utilisation par les jeunes a en effet augmenté, selon des données publiées aujourd'hui. Et puis une pluie d'hommage pour Dolly Parton aux États-Unis. La chanteuse et légende de la country américaine est décédée hier à l'âge de 80 ans. Le président Donald Trump a notamment évoqué une véritable perte pour des millions de personnes. Mick Jagger lui a rappelé que Dolly Parton a rassemblé tant de gens. Voilà pour l'essentiel de l'actualité. Excellent début de matinée à tous.
2: Merci à vous, Clémence Lobary. Point météo, dans un instant, du vent, des entrées maritimes, mais aussi pas mal de vent du sud, hein, dans nos Pyrénées. Ça va encore faire augmenter les températures, tout ci, tout ça. On en parle, mais d'abord, Clairviva Pro, l'info de chez nous. Bonjour.
6: Bonjour Marc, bonjour à toutes et à tous. Poma se relève, mais le choc est immense. 36 heures après la tornade qui a frappé le village lundi soir, le bilan matériel est considérable. 330 maisons sont touchées, dont 102 devront être entièrement détruites. Sur le plan humain, le dernier bilan fait état de 39 personnes blessées. blessés, une vingtaine hospitalisés. Aucun ne se trouve dans un état jugé inquiétant et personne n'est porté disparu. Les opérations de sécurisation se poursuivent encore aujourd'hui avec 120 pompiers et des gendarmes, tandis que les experts évaluent les risques d'effondrement. L'école, très lourdement endommagée, ne pourra pas accueillir les élèves à la rentrée. Alors une solution doit être trouvée dans les communes voisines. Et déjà la solidarité s'organise, habitants, bénévoles et élus se mobilisent pour nettoyer, protéger les maisons et préparer la reconstruction. On entendra le témoignage dans moins d'une heure de Séverine. Elle est maraîchère dans la commune voisine à Saint-Hilaire et elle a beaucoup perdu dans cette tornade.
2: On nous en dira un peu plus juste après la météo aussi. Et puis un départ de feu sous haute surveillance, ça s'est passé dans les Pyrénées-Orientales.
6: Les flammes se sont déclarées hier après-midi dans le secteur de Fontpédrouse, au cœur du Conflent, dans une zone très difficile d'accès. Une trentaine de pompiers, dont 10 commandos spécialisés dans les feux de forêt, ont été mobilisés. 2 hélicoptères bombardiers d'eau sont aussi intervenus. Ils avaient déjà parcouru une cinquantaine de mètres carrés de végétation au niveau des flammes. L'origine pourrait être liée à la foudre après les violents orages de la veille. À 18h hier, le feu était fixé, mais les pompiers sont restés sur place pour surveiller la zone et éviter toute reprise.
2: Et puis direction la Cerdagne, c'est le dossier de ce matin. Un bâtiment emblématique du plateau Cerdan, justement, tourne aujourd'hui une page de son histoire.
6: La perle Cerdan est née d'un projet lancé en 1949 pour lutter contre la tuberculose. Un immense bâtiment surnommé par certains comme la verrue. Il avait été construit en 1966 avant que les progrès médicaux ne rendent le projet initial obsolète. En 1969, le site évolue progressivement vers l'accompagnement médico-social et à partir de 2007, les activités sont transférées vers des structures plus adaptées. Alors, il y a 2 ans, l'éco-déconstruction du grand bâtiment a été lancée. Elle vient aujourd'hui de s'achever, marquant une nouvelle étape pour la perle Cerdan. Cyril Billet était présent à l'inauguration du site Raymond Allara au Céja hier, sur le site emblématique de la perle Cerdan et du joyau Cerdan. Le président de la LEFPA, Daniel Dubois, et le directeur général Olivier Baron ont fait le déplacement depuis Lille.
7: Il y avait du plomb et donc il y a eu un grand projet qui a été mis en place pour déconstruire ce bâtiment de façon vertueuse.
8: Cette inauguration, c'est l'inauguration d'une place qui se substitue à un énorme bâtiment des années 40 qui était un sanatorium qui a été démoli pour donner beaucoup plus de respiration à ce site et permettre aux nouveaux bâtiments qu'on a créés qui sont modernes et efficaces pour la prise en charge des enfants et des adultes, d'avoir leur vraie respiration et leur vraie ampleur sur ce beau territoire. C'est une déconstruction morceau par morceau qui a permis de récupérer des matériaux, de récupérer le métal, de récupérer le béton qu'on a transformé en granulats, de récupérer aussi les mobiliers, de récupérer tous les bois, de récupérer tout ce qu'on a pu récupérer, de le réutiliser ou de le céder, de le revendre pour une réutilisation dans un environnement proche.
9: On peut dire que ça a été éco-déconstruit.
8: Éco-déconstruit, c'est le mot juste, bravo.
6: Et un nouveau lieu qui a aussi marqué des générations de familles, hein, Jacques Godet, et lui, administrateur à l'AFPA.
10: J'aimerais vous parler d'une belle histoire. Il a été ouvert un institut ici, l'IME Les Lupins. J'habitais sur Palo de Cerdagne, j'étais complètement extérieur au monde du handicap. Mais mon épouse, qui était infirmière à la Perle, s'est impliquée dans cette structure. Et nous avons eu le plaisir de rencontrer un petit gars qui se prénomme Clément, qui avait été abandonné de tous, mais qui avait été recueilli aux Lupins. À travers cette magnifique rencontre, je me suis impliqué dans le monde du handicap et de la différence. Il y a quelques mois de cela, j'ai fait venir Clément, il nous a demandé de venir visiter les lieux. Pour tout vous dire, lorsque nous sommes arrivés au portail ce jour-là, il m'a regardé et il m'a dit « Jacques, tu vois ici, c'est ma maison. » Et c'est quelque chose que je n'oublierai jamais. Ça résume l'engagement des accompagnants, l'accueil, le cadre de vie. Et c'est pour ça que je suis toujours là. Pour que cet institut que nous avons inauguré la réhabilitation ce matin soit toujours un endroit où c'est que les gamins accueillis puissent se dire « Ici, c'est ma maison. » Telle est notre mission et telle est ma mission. Notre devoir, passer du regard qui dévisage au regard qui envisage.
6: Et l'ancien Premier ministre Jean Castex était aussi présent à cette inauguration. Il a apporté son soutien au projet.
11: J'habite une partie de l'année dans ce territoire depuis 1970. Et donc, l'ancien bâtiment d'Apercerdan, il fait partie de...
9: Du territoire ?
11: Ouais, du paysage, on du va paysage. Dire. Bon, c'était pas quand même l'élément le plus gracieux. Hein. On a fait des progrès, je dis, parce qu'aujourd'hui, je suis pas sûr qu'on autoriserait la construction d'un tel bâtiment. L'histoire se poursuit, il faut bouger, il faut évoluer avec son temps, et il faut jouer collectif. Ça, c'est les deux enseignements que la manifestation d'aujourd'hui m'inspire.
6: Un tout nouvel espace donc et un parc arboré qui pourra accueillir au mieux, en sécurité, dans de meilleures conditions, les acteurs du médico-social. Une belle réussite en tout cas, d'éco-déconstruction vertueuse et d'un beau projet humain au cœur de cette Cerdagne qui démontre son excellence en termes d'inclusion, de handicap et d'établissements médico-sociaux.
2: Mais comme le disait Jean Castex à l'instant, il a raison, c'est vrai qu'il était quand même pas beau hein, ce bâtiment avant de... Là, ils l'ont refait, on va dire, hein, c'est ça. Et c'est vrai qu'il est quand même beaucoup plus joli quand je vois les photos. Ça fait plaisir et ça fait du bien à Océja et à tout le plateau Cerdan.
6: Et ça, et surtout dans de meilleures conditions, sans amiante et sans plomb.
2: C'est beaucoup mieux. Car Viva Pro, vous restez avec nous. D'abord, la météo.
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2: Du soleil, mais où est la pluie? Moi, je vais commencer à chanter pour que la pluie tombe, si vous voulez. Je peux commencer. Qu'est-ce que vous voulez que je vous chante, Claire Viva Pro, pour que la pluie commence à apparaître un peu partout chez nous sans qu'il y ait de...
6: Ah, vous pouvez me chanter Jolene de Dolly Parton.
2: Ah ben ça, on pourrait l'écouter dans un instant pour un petit extrait pour l'hommage, évidemment. Bon, en tout cas, je vais pas chanter parce que c'est une catastrophe. Mais surtout, ce qui est une catastrophe, c'est qu'on aimerait bien plus d'averses. C'est encore très sec partout chez nous. Non, pas d'averses. Aujourd'hui, du vent. Par contre, ce qui accentue quand même le côté sec, beaucoup de vent du sud qui va passer par nos montagnes avec parfois des pointes à 100 km/h sur les Pyrénées centrales. On va avoir aussi des entrées maritimes, ça apporte quand même de l'humidité. Là aussi, quelques nuages en plus, évidemment, sur la mer Méditerranée, soleil, nuages, et jusqu'à 34 degrés à La Vlanais cet après-midi. Il fait encore chaud hein, aujourd'hui. 35 degrés même sur Chalabre et Quillan, comme dans les gorges de la Pierre-Lys. On aura 35 degrés aussi cet après-midi à Is-sur-Tête et aussi à Prades, 34 degrés à Tarbes, il fera encore 25 degrés au cirque de Gavarnie cet après-midi.
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2: À l'instant, le plateau Cerdan, donc la Cerdagne à l'honneur où vous nous écoutez sur le 105.6. Tout à l'heure, vers 8h40, on va avoir une invitée, Claire Viva Pro, qui habite pas très loin de Pommage, justement, là où est passée la tornade.
6: Et oui, Séverine, qui est maraîchère à Saint-Hilaire, hein, juste à côté. Et qui a perdu beaucoup dans cette tornade, elle nous apportera son témoignage dans moins d'une heure.
2: Vous restez avec

0: Alors, la suite Development sur Pyrénées FM.
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0: Dans l'écart avec Mélanie qui est à mes côtés, Claire Viva Pro aussi, l'info qui reviendra tout à l'heure aussi. René Germain qui nous parlera de l'eau qui boue et des tornades aussi, parce qu'on n'est pas, c'est pas la première tornade qu'on a eue dans la région de Limoux. Hein. Il y en a une, il y en a eu au moins une il y a plus de 100 ans, c'est ça, on en parlera. Mélanie qui va souvent sur Montaillou. Montaillou, là où est née Pyrénées FM, il y a plus de 20 ans, hein, Mélanie, c'est vrai. Vous avez toujours été fidèle au plateau de Sceaux, vous avez parce que, alors, on va pas donner l'âge de Mélanie, mais elle est quand même jeune, très jeune. Hein. Vous travaillez sur la région toulousaine,
2: oui,
0: et vous montez très souvent sur le plateau. Pourquoi vous êtes de la famille?
2: C'est ça. J'ai un cousin qui a eu un logement là-bas, et en fait on est arrivé petit à petit comme ça. On se retrouve toujours entre copains, entre cousins là-bas. Et en effet, j'ai vu les débuts de Pyrénées FM là-bas. J'ai vu les anciens studios avec des boîtes d'œufs sur les murs la salle communale, et c'était intéressant à voir à l'époque, et ça allait. Toujours quoi.
0: Enfin, c'est ça.
2: Ça a bien grossi, ça a bien grandi.
0: On était là où est le restaurant à la radio.
2: Non, même avant.
0: Ah, mais oui,
2: la salle communale.
0: Ça a comment? Moi, j'ai pas connu. Moi, j'ai connu. Je l'ai pas connu quand elle était à la salle. Un peu plus haut, la salle communale, c'est vrai.
2: Oui,
0: c'est juste
2: derrière
0: le musée. Ouais. C'est ça. Et après, c'était là où il y avait le restaurant. C'était pas un restaurant à l'époque. Hein. C'était
2: non.
0: un.
2: Mais je crois même que c'était rien.
0: Alors moi, j'ai connu quand il y avait un côté la radio, l'autre côté un petit magasin souvenir.
2: Oui,
0: on pouvait acheter.
2: Eu ça, ouais.
0: Et c'est ça que j'ai connu. C'était vraiment chouette. Puis depuis, c'est devenu restaurant la radio, et vous vous régalez. C'est délicieux. Il paraît que j'ai mangé une fois au restaurant la radio.
2: C'est délicieux et les gérants sont super sympas.
0: Ils sont sympas. On les salue tous les deux.
2: Exactement. Hein. Quentin
0: et Julie, je sais qu'ils écoutent aussi Pyrénées FM. On les embrasse évidemment. Et je sais que vous êtes nombreux aussi, vous les gens des plaines, à avoir une maison secondaire, à venir dans les Pyrénées l'été pour échapper aux températures extrêmes. Hein. C'est vrai, quand il faisait 45 degrés sur Castelnaudary, Toulouse et Haute-Rive, ça faisait du bien d'avoir un petit pied à terre en montagne.
2: C'est vrai, même s'il commence à faire de plus en plus chaud. Mais
0: en montagne aussi, mais le soir quand même, il fait moins chaud.
2: Et
0: même même la journée et le soir, on peut dormir, il n'y a pas 50 000 moustiques. Non, c'est quand même le bonheur. Moi, je trouve que la montagne l'été, c'est le bonheur. Vous restez avec nous, on aura tout à l'heure une agricultrice près de Poma qui viendra nous parler de sa situation. Vous pouvez m'appeler aussi, hein, 05 61 44 4x0. Je vous offre votre bon cadeau d'une valeur de 20 € à remporter chez Alain le Chiffonnier à Saint-Jean-d'Aiguevive, le bric-à-brac Alain le Chiffonnier. Mais alors justement, Mélanie, qui est avec moi, où va-t-elle passer ses étés, à Montaillou ou à Font-Romeu? Vous me donnez la bonne réponse au standard. 05 61 44 4x0. Il y a la bonne réponse dans les deux. Hein.
2: Il y a bien la bonne réponse.
0: Voilà, soit Montaillou, soit Font-Romeu. Elle vient de la région toulousaine. Elle en a marre des 45 degrés en plaine. Vous m'appelez, vous me donnez cette bonne réponse et vous gagnez votre bon cadeau, Alain le Chiffonnier. 05 61 44 4x0.

0: Zayn sur Pyrénées FM. Vous restez avec nous, c'est l'agenda.
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0: Marty, où est la DeLorean ? Ça vous rappelle peut-être quelque chose, un grand film des années 80 ? Oui, Retour vers le futur, eh bien il sera projeté demain soir au parc de la préhistoire de Tarascon sur Ariège, sur écran géant, le cinéma en plein air, avec dès 20h un grand jeu pour voyager dans le temps, la séance de cinéma à 21h30. L'entrée est libre au parc, la séance est gratuite, il y aura une buvette sur place. C'est une soirée de cinéma de la mairie de Tarascon sur Ariège avec les sites touristiques de l'Ariège. À Mijanès, samedi, place à la 8e édition du festival de musique Mijanès la Bruyante. Dès 17h, concert de Rodinga à l'église avec des musiciens des Balkans, puis Baltrade avec le duo Balsins. À 21h, Radio Bazar, puis à 23h30, le groupe Reggae Sly Sugar. L'entrée est gratuite, ça se passe à Mijanès. À Foix ce week-end, les belles brocantes d'été s'installent sur les places de la ville de 9h à 19h avec une quarantaine de professionnels venus de toute l'Occitanie qui proposeront meubles d'époque, linge en anciens, tableaux, bibelots et autres objets chargés d'histoire. C'est un rendez-vous incontournable pour les amateurs d'antiquités et les curieux. L'entrée est gratuite. Et puis on termine à Missègre avec ce samedi la Foire aux Bestiaux qui fête sa 43e édition. Au programme, un marché artisanal, une ferme vivante avec les animaux des éleveurs locaux, la tonte de moutons, la démonstration du travail du foin, une présentation des races bovines, une exposition de tracteurs et des animations aussi pour les enfants. Et puis à 16h, une vente aux enchères d'agneaux gras destinés aux professionnels, buvette et restauration sur place toute la journée et aussi le soir. Belle journée avec nous sur Pyrénées FM.
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0: Et Adèle et Robin.
30: Il faut

0: On aime bien cette reprise de Respire, Adèle et Robin sur Pyrénées FM. Il y a une fidèle auditrice avec nous ce matin, c'est Marie-Laurence. Bonjour Marie-Laurence.
1: Oui, bonjour Marc, bonjour à toute l'équipe.
0: Et bienvenue, vous êtes d'où vous ?
1: Je suis de Calmont, à la limite de l'Ariège.
0: Calmont, c'est la Haute-Garonne. Calmont, Marie-Laurence, vous travaillez sur la région toulousaine ?
1: Oui, tout à fait, ouais.
0: Bon, je vois que vous allez, sur mes petites fiches, que vous allez aller visiter un jardin extraordinaire dans quelques jours en Pays d'Olme.
1: C'est ça, oui, écoutez, on m'en a dit que du bien et je pars visiter ça. On part pour la journée visiter ça dimanche.
0: Ouais, ouais, bah, c'est une bonne idée, c'est le jardin botanique et artistique est à Liorac. Et le public est accueilli pour l'été de jeudi à dimanche. Là, il y a des spectacles, il y a des apéros-concerts. Alors plus l'été qu'en basse saison ensuite, mais on est encore en plein cœur de l'été. Et c'est une bonne idée d'aller faire un petit tour à Liorac. Et pas loin de là, il y a aussi Alain, le chiffonnier de Saint-Jean-d'Aiguevives, c'est près de la Vlanais. Et justement, la question, Mélanie qui est avec moi ce matin, Mélanie qui va me donner la bonne réponse, Marie-Laurence qui va me donner la bonne réponse. Mélanie habite dans la région toulousaine, mais elle va régulièrement en montagne. Est-ce que c'est à Montaillou ou à Font-Romeu ?
2: Eh bien, c'est à Montaillou.
0: Ah, bah, si vous devez, il faut les laisser là. Ah. Marie-Laurence, vous n'avez pas entendu, c'est quoi la réponse ?
1: Je crois que c'est Montaillou.
0: C'est ça, bravo.
2: C'est bien ça.
0: Mélanie, elle voulait vous aider, elle a bien raison. Eh bien, écoutez, un bon cadeau pour vous, Alain le chiffonnier, 20 euros. Bravo, Marie-Laurence.
1: Bah, écoutez, c'est super sympa parce que c'est bien le genre d'endroit où des fois je vais traîner. Je me dis, tiens, je cherche un truc comme ça, je trouve pas.
0: Ah, mais il y a tout.
1: Donc, je n'irai pas fouiller. Ouais, ouais.
0: C'est un vrai bric-à-brac, c'est vraiment sympa. Il y a tout, il y a forcément des belles choses. C'est pas cher du tout en plus. Donc on trouve forcément son bonheur chez Alain le chiffonnier, Saint-Jean-d'Aiguevives, le bric-à-brac. Bravo Marie-Laurence, vous restez en ligne, hein, vous ne bougez pas. Je vous reprends dans un instant hors antenne, mais d'abord on part sur les routes.
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0: Allez, sur les routes avec vous. Bien sûr, vous restez prudent autour de Poma, où nous irons dans un instant retrouver une agricultrice qui est juste à côté, à Saint-Hilaire. À Saint-Hilaire, où ça circule bien en direction de Gardie et de Pieusse. Vous êtes à Gajah et Villedieu en direction de Limoux. Ça va aussi ce matin, radar est là. Après Limoux, en direction d'Alette-les-Bains. Et puis on pourrait retrouver quelques... Non, ça va sur Alette-les-Bains, ça va. À Luc-sur-Aude, en direction de Couiza aussi. Tout va bien. Si vous circulez sur le plateau de Sceaux, on en parlait tout à l'heure, à Montaillou, ça va. En direction de Camurac, de Comus ou encore de Belker. Le radar est toujours sur la déviation d'Aix-les-Thermes. Ça circule bien en arrivant au poste frontière avec le pas de la case et Andorre. Ça va aussi aux escales en direction d'Andorre-la-Vieille sur l'avenue principale dans les deux sens. Vous restez branchés avec nous sur le 98.5. On parlait d'Auxéja tout à l'heure. Eh bien, écoutez, tout va bien dans Auxéja en direction de Palau ou encore en direction de R et de Sayagouz. En Cerdagne, vous êtes avec nous sur le 105.6. Et puis, un peu de monde ce matin, quelques véhicules après le soleil en direction de Perpignan.
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0: Et René Girma, vous nous emmenez à Poma à nouveau ce matin.
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6: Le monde entier a découvert le village de Poma dans l'Aude, le village frappé lundi par cette tornade exceptionnelle. Beaucoup de dégâts, des victimes,

0: Liège en ont assez des agressions et des incivilités, des actes souvent commis par des gens présents sur place lorsque les pompiers sont au secours des victimes. Les dernières dérives signalées remontent au week-end dernier, mais depuis le début de l'année 2026, 25 faits d'agressions ou d'incivilités ont été recensés. Le SDIS de la Liège rappelle que les dépôts de plaintes sont systématiques en cas d'outrage, de menaces, de violences à l'encontre des personnels. Voici une curiosité montagnarde valable pour les Pyrénées. Nous avons appris à l'école, souvenez-vous, que l'eau bouillait à 100 degrés. Tout le monde a retenu cela. Eh bien, ce n'est pas vrai en montagne. Exemple, au Pas de la Case, nous sommes à 2000 mètres d'altitude. Au Pas, l'eau va bouillir à 93 degrés. La température d'ébullition de l'eau diminue lorsque l'altitude augmente, parce que la pression atmosphérique est plus faible. Au sommet de l'Aneto, le plus haut des Pyrénées, nous sommes à 3400 mètres d'altitude, l'eau va bouillir à 88 degrés. Plus on monte en altitude et plus l'eau bout à basse température.
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2: Oui, et vous, quand vous êtes énervé, René Girma, la bouilloire, elle se fait à 40 degrés, c'est ça, hein? Oui, parce que je ne vais pas vous énerver ce matin, tout va bien. René Girma, vous reviendrez dans une heure. Dans une heure, on parlera d'Andorre. La météo d'abord. Et tout de suite, c'est l'info nationale et internationale. Prenez place, Clémence Lebarry.
3: Bonjour à tous. 12 départements de nouveau en alerte orange aux orages. L'ouest de la France est notamment concerné. Une alerte qui débute en fin de journée d'Ille-et-Vilaine à la Charente en passant par le Maine-et-Loire. Il promet d'accélérer la reconstruction de Mayotte. Sébastien Lecornu est attendu sur l'archipel aujourd'hui, plus d'un an et demi après le passage du cyclone Chido. Cette initiative, à quelques mois de la présidentielle, 150 Français tirés au sort vont se réunir de septembre à février à Paris, un week-end par mois, pour tenter de faire émerger des solutions à des problèmes du quotidien. Un projet lancé par Jean-Marc Jancovici, expert engagé dans la transition climatique. En Australie, l'interdiction des réseaux sociaux aux moins de 16 ans ne fonctionne pas. Leur utilisation par les jeunes a en effet augmenté, selon des données publiées aujourd'hui. Et puis une pluie d'hommage pour Dolly Parton aux États-Unis. La chanteuse et légende de la country américaine est décédée hier à l'âge de 80 ans. Le président Donald Trump a notamment évoqué une véritable perte pour des millions de personnes. Mick Jagger lui a rappelé que Dolly Parton a rassemblé tant de gens. Voilà pour l'essentiel de l'actualité. Excellent début de matinée à tous.
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2: Et avec du vent aujourd'hui, le vent marin qui arrive par la mer Méditerranée, mais également le vent du sud qui va passer par-dessus les montagnes et apporter quand même beaucoup de douceur. On aura parfois des rafales pouvant atteindre localement les 100 km/h. Alors en montagne, ce sera surtout entre 50 et 80 km/h. Ça va souffler évidemment le vent du sud qui apporte de la douceur et 28 degrés en montagne cet après-midi. Hein, c'est un coup de chalumeau. À Auzatte et à Vic-de-Sault, il fera 31 degrés en bas à Aix. Et à Savignac-les-Ormont, on attend 27 degrés cet après-midi, c'est quand même pas mal. À Le Plat, dans le Donnezan, un peu moins, à Mont-Louis, 23 degrés cet après-midi. Il fera 33 degrés à Massatte. On prévoit 35 degrés sur le Haut-Couseran, aussi à Salary. 25 degrés pour Palau de Cerdagne et au Séja. 25 degrés aussi à Gavarnie.
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2: Et dans un instant, comme promis, nous irons faire un tour juste à côté de Poma. Hein, Poma où nous avons eu cette tornade. Nous allons avoir une agricultrice qui habite juste à côté. C'est à Saint-Hilaire. On parle avec notre agricultrice juste après M. Pokora ce matin. 8h37, c'est Pyrénées FM.

0: M. Pokora s'est déjà volé sur Pyrénées FM. Priorité à l'info avec vous, Claire Vivapro, et nous retrouvons notre invité. Ce matin, nous partons à Saint-Hilaire, juste à côté de Poma, dans l'Aude.
1: Et oui, où le choc est toujours immense. Hein. Près de 40 heures après la tornade qui a frappé le village de Poma et ses alentours, le bilan matériel est considérable. On en parlait, hein, 330 maisons touchées, dont 102 qui devront être entièrement détruites. Ça, c'est pour Poma. Et puis, des communes aussi ont été touchées. Et on est ce matin à Saint-Hilaire. On est avec Séverine, bonjour.
2: Bonjour.
1: Avec votre compagnon Nicolas, vous avez donc votre habitation sur place ici à Saint-Hilaire, à la frontière en fait entre les deux communes, une exploitation de maraîchage et des animaux. Est-ce que vous pouvez nous raconter un petit peu cette soirée de lundi ?
2: Oui, donc lundi soir, en fin d'après-midi, nous étions donc à la maison avec nos enfants. Et nous avons vu se former au-dessus de notre tête une tornade. Qui s'est abattu sur nous, mais en l'espace de quelques secondes hein, seulement. C'est allé très rapidement, un peu au dernier moment, par instinct de survie, nous avons pris la fuite en voiture. On s'est retrouvé en voiture, dans cette tornade qui balayait tout. On a réussi à se sortir vivant. On s'est réfugié au cœur du village pour essayer de se mettre à l'abri.
1: Quand vous êtes revenu du coup sur votre habitation, vous me disiez tout a été détruit, les oui. Serres de maraîchage, votre habitation.
2: Oui, c'est ça. On est revenu, mais vraiment minutes après parce que la tornade est finalement passée très rapidement. Donc on est vite revenu et sur place, ça a été un chaos sans nom. On a été, je mâche mes mots, on a été rayé de la carte. On a été rayé de la carte, toutes les habitations détruites, tous les bâtiments de nos animaux détruits, tous les arbres, des centaines et des centaines d'arbres explosés, tout est détruit.
1: Donc ça touche à la fois votre habitation, mais aussi votre travail, hein, puisque la serre de maraîchage a aussi été détruite.
2: C'est ça, exactement. On a perdu et nos habitations, donc on vivait dans un chalet et un mobil-home pour par son exploitant agricole. Donc tout a été détruit, littéralement déchiqueté, et on a perdu également le fruit de toutes ces années de travail, notre serre, évidemment tout le jardin. On a perdu également tous les bâtiments des animaux, les clôtures, les poulaillers. Enfin, il n'y a vraiment plus rien, quoi.
1: Alors depuis 24 heures, la solidarité s'organise un peu partout. Vous avez eu beaucoup de monde venu pour vous aider.
2: C'est impressionnant. On ne pensait pas déjà vivre ça un jour, mais encore moins cet élan de solidarité à notre retour, pour vous dire à notre retour de ces 10 minutes hein, où on s'est mis à l'abri. Il y avait déjà à notre retour des gens qui étaient sur place, qui étaient arrivés avec des tronçonneuses, avec des camions, qui étaient déjà là pour nous aider avant même notre retour sur place, pour mettre en sécurité nos animaux et voir surtout si nous on était vivants, quoi.
1: Alors aujourd'hui, il y a des demandes de dons aussi. De quoi vous avez besoin, si on peut lancer un appel de manière plus urgente?
2: Alors effectivement, on reçoit des tonnes de demandes de ce qu'on a besoin. On a eu une chance incroyable de les gens du village de Saint-Hilaire nous ont offert l'hospitalité, nous ont mis à disposition une maison, donc on est en sécurité, on a un toit au-dessus de nos têtes. Des gens nous ont déjà porté des vêtements, donc je pense que pour les vêtements, pour l'instant, on a ce qu'il faut en priorité. On a besoin de produits d'hygiène, par exemple, parce que on a même plus une brosse à dents. Je pense que les besoins vont être un peu listés.
1: C'est ça, ça va venir au compte-gouttes. Hein. Là, en tout cas, la priorité aussi, même pour Poma, ça reste aussi les produits d'hygiène. Hein, si vous voulez en envoyer, en importer ici au village. Il y a aussi une cagnotte qui s'appelle Aider Séverine et Nicolas.
2: Et alimentaire. Voilà, et alimentaire. Et puis j'ai appris que il y avait deux appels aux dons qui ont été faits et une par des proches à nous qui ont lancé une cagnotte pour nous aider à reconstruire, et puis une auprès de la mairie de Saint-Hilaire.
0: Donc c'est vrai, on le rappelle, hein, vous avez une ferme qui a été touchée par cette tornade, même si Saint-Hilaire touche Poma, hein, c'est ça. Vos animaux aussi sont tous sortis, c'est vos animaux, ça s'est bien passé pour eux?
2: Alors le miracle fait que nous n'avons eu aucune perte de vie. Tous nos animaux sont vivants. Je ne sais pas comment, parce que il n'y a plus de clôture, il n'y a plus de bâtiment, il n'y a plus d'arbres. Mais elles sont toutes en vie, effectivement. Nos animaux, nos chiens, nos chèvres, nos ânes. Tout le monde est en vie, miraculeusement. On ne sait pas par quel miracle, mais oui, tout le monde est vivant, oui.
1: En tout cas, bon courage Séverine et Nicolas et votre famille. Si vous voulez aider, il y a une cagnotte Litchi qui s'appelle Aider Séverine et Nicolas. Prochain point sur l'info dans un quart d'heure. On refait le point sur les conséquences de cette terrible tornade qui a frappé le département de l'Aude.
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0: Dans la prochaine heure, nous irons peut-être, Carvia Pro nous dira peut-être dans la région de Limoux. Sinon, on ira faire un tour peut-être aussi, et ça c'est chouette, dans notre Denosan, notre Québec ariégeois. Vous restez là, j'aurai encore des cadeaux à vous offrir, Francis Cabrel, mais d'abord l'horoscope, Clara.
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2: Bélier, canalisez votre nervosité dans le sport, c'est votre meilleur dérivatif.
3: Taureau, ne vous surmenez pas, vous devez vous accorder des moments de repos, sinon vous ne tiendrez pas le rythme.
4: Gémeaux, ne soyez pas fermés au dialogue, mettez-vous à la place de l'autre, cherchez une voie de conciliation.
5: Cancer, si vous avez envie de faire une surprise à votre partenaire, organisez un week-end dans un endroit insolite.
6: Lion, vos amis peuvent être à l'origine d'une bien charmante rencontre, acceptez leur invitation sans hésiter.
7: Vierge, vous êtes sur le même diapason céleste que votre partenaire, vous pensez la même chose au même moment.
8: Balance, vous êtes un amoureux qui multiplie les attentions pour séduire à nouveau votre partenaire.
9: Scorpion, les couples déjà formés savourent leur entente avec plaisir. Que demander de plus pour être heureux?
10: Sagittaire, vous subissez les événements au lieu de prendre les choses en main. Faites le premier pas, vous ne le regretterez pas.
11: Capricorne, vous vous sentez en forme et votre morale culmine vers les sommets.
12: Verseau, les célibataires ont recours à tous les stratagèmes pour conquérir l'élu de leur cœur.
13: Poisson, vous débordez d'énergie et de dynamisme pour donner une tournure hyper relationnelle à cette journée haute en couleurs.
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0: Avec vous et aussi ici au 05 61 44 4x0, c'est que vous nous envoyez une photo qui est très triste, hein, du château de Poma dans l'Aude. Un château qui a traversé des siècles et des siècles, et en deux minutes, il a été très très endommagé. On pense à vous tous évidemment qui êtes sur Poma. On parlait tout à l'heure avec Séverine, hein, qui est agricultrice sur Saint-Hilaire, mais c'est une commune qui touche Poma et qui a donc témoigné sur l'avenue de cette tornade. Alors évidemment, vous êtes sur place. Les routes restent fermées, les services de secours sont toujours sur place après l'avenue de cette tornade lundi soir. Vous êtes à Saint-Hilaire, sinon en direction de Gardier de Pieux, sur la départementale 104, ça circule bien. En direction également de la Derne sur Loquet ou encore Greffeuil, tout va bien. À Villars-Saint-Anselme, en redescendant vers Gardier ou encore en remontant tout là-haut vers Belcastel et Buc, sur les contreforts des montagnes, c'est de la montagne, c'est ça. Les Corbières, merci. Eh bien, tout va bien. Vous êtes à Alette-les-Bains, vous remontez vers Couisa, je vous accompagne avec une circulation fluide. Attention, on peut toujours avoir un caillou rocher ici, entre Quillan et Axat, dans les gorges de la Pierre-Lisse. Déjà, quelques légers ralentissements au poste frontière avec Andorre, après le carrefour de la Croisade, ici. Attention, en arrivant à Tarascon-sur-Ariège, hein, au premier rond-point, on nous signale des zones de contrôle. Attention également entre Celles et Nalzin, où nous avons le radar. En Cerdagne, ça circule bien, avec des très légers ralentissements dans la traversée de Sayagouze. Et puis si vous allez faire un tour à Argelès, il y a de la place sur le bord de la mer Méditerranée pour se garer. Un peu de vent attendu aujourd'hui, on en reparlera. Déjà un petit peu plus de monde également sur la côte basque en direction de Saint-Jean-de-Luz, prudence.
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0: On parlera de Patrick Bruel tout à l'heure avec Claire Viva Pro. On reviendra à Poma, notre commune de l'Aude, qui a été touchée malheureusement par cette tornade. On reviendra sur la météo, beaucoup de vent annoncé. Mais d'abord l'info nationale et internationale, c'est avec vous Clémence Lebarry.
4: Bonjour à tous. L'ouest de la France sous la menace de nouvelles intempéries. 12 départements sont en vigilance orange aux orages. Une alerte qui débute en fin de journée d'Ille-et-Vilaine à la Charente en passant par le Maine-et-Loire. Météo France prévient que ces orages pourront être accompagnés de grêles, de fortes rafales de vent allant de 80 à 100 km/h. Et le site spécialisé Extrême Météo met en garde contre un risque de tornade comme celle qui a frappé le village de Poma dans l'Aude. Le Parti Socialiste et Place Publique trouvent un terrain d'entente sur la primaire. Ils ont ratifié hier l'accord trouvé sur les modalités d'organisation. Les candidats devront se déplacer entre le 1er et le 15 septembre. Pour l'instant, 4 sont sur la ligne de départ. Raphaël Glucksmann, les députés Philippe Brun et Jérôme Guedj, ainsi que Ségolène Royal. Une primaire qui n'a pas convaincu Karim Bouamrane. Le maire PS de Saint-Ouen et candidat à l'élection présidentielle a annoncé qu'il n'y participerait pas. Il l'a déclaré ce matin sur le plateau de TF1 en affirmant être le meilleur pour rassembler les Français. Cette violente agression hier dans le 11e arrondissement de Paris, un cycliste a été poignardé par un homme qui a pris la fuite. Selon les premiers éléments relevés sur place, un différend aurait éclaté entre la victime et le conducteur d'une voiture après un accident matériel. Le cycliste a été transporté à l'hôpital avec un pronostic vital engagé. C'est une des rares personnalités qui rassemblait tout le monde aux États-Unis. La chanteuse Dolly Parton est décédée hier à l'âge de 80 ans. Une annonce de sa famille. Donald Trump a annoncé que les drapeaux seraient mis en berne. La superstar de la pop américaine Taylor Swift, qui a fait ses débuts dans la country, a salué la mémoire d'une artiste éternellement généreuse. Et puis on termine avec un mot de sport. Il y a du football à suivre ce soir. C'est le barrage retour de la Ligue des Champions. Une semaine après son match nul sur la pelouse de Fenerbahçe, un partout, Lyon reçoit les Turcs masque pour le match retour au Groupama Stadium. L'OL, qui on le rappelle, n'a plus disputé la Ligue des Champions depuis 6 ans, a donc la pression. C'est une rencontre à suivre à partir de 21h. Ouais. Voilà pour l'essentiel de l'actualité. Excellente matinée à tous.
0: Et nous, on est là avec vous dans nos actualités sport pour tout suivre, évidemment. La météo, dans un instant, pas mal de vent et encore du soleil. Où sont les pluies? Bah, pas pour aujourd'hui. Avant tout ça, c'est l'info de chez nous. L'info Pyrénées FM, c'est avec vous, Claire Vivapro. Nous retournons dans l'Aude.
5: Eh oui, bonjour Marc, bonjour à toutes et à tous. Le choc est toujours immense. Hein. Pauma se relève près de 40 heures après cette tornade qui a frappé le village lundi soir. On refait le point sur le bilan matériel. Il est considérable. 330 maisons touchées. 102 devront être entièrement détruites. Sur le plan humain, 39 personnes ont été blessées, une vingtaine hospitalisées. Mais personne n'est porté disparu et aucun ne se trouve dans un état jugé inquiétant. Alors les opérations de sécurisation se poursuivent avec 120 pompiers et des gendarmes, tandis que les experts continuent d'évaluer les risques d'effondrement. L'école est très lourdement touchée, donc elle ne pourra plus accueillir les élèves à la rentrée. Une solution doit être trouvée dans les communes voisines. Et déjà, on le voit, la solidarité s'organise. C'est Séverine de la ferme de Saint-Hilaire qui nous le racontait il y a moins d'une heure. Habitants, bénévoles et élus se mobilisent pour nettoyer, protéger les maisons et surtout préparer la reconstruction.
0: Puis l'espoir renaît pour Fibre Excellence à Saint-Gaudens, mais le temps presse.
5: L'Agence régionale des investissements a déposé une offre de reprise pour cette entreprise. C'est le dernier producteur de pâte à papier en France avec un financement de 90 millions d'euros. Le projet est porté par Suprema, soutenu par la région Occitanie. L'objectif, sauver l'usine, maintenir l'activité et diversifier la production, mais aussi et surtout sauver les 270 emplois ici en Haute-Garonne.
0: Le concert de Patrick Bruel est maintenu à Toulouse malgré la polémique.
5: Et le chanteur mis en examen dans 4 affaires de violences sexuelles et visé par plus de 30 plaintes doit se produire au Zénith le 4 novembre. Une quinzaine de maires français ont demandé l'annulation de ces concerts, mais la mairie de Toulouse refuse de changer de position. Une décision contestée par l'opposition municipale qui demande au maire d'annuler le concert et de ne pas ignorer les victimes. Patrick Bruel, placé sous contrôle judiciaire, lui conteste l'ensemble des accusations.
0: La fermeture annoncée du fret ferroviaire à Cerbère fait craindre un effet domino sur les trains de voyageurs.
5: Et oui, Cargo Iberia, c'est l'entreprise qui prévoit de fermer son site le 31 décembre. C'est une plateforme où 40 salariés assurent le changement des trains de marchandises entre la France et l'Espagne. Un plan social est en cours de négociation. Mais pour la CGT, ici en Cerdagne, le problème dépasse les suppressions d'emplois. Le syndicat redoute que la disparition du fret fragilise aussi le financement de la ligne ferroviaire pour les habitants. Selon lui, si seuls les TER continuent de circuler, la région pourrait devoir assumer seule le coût de cette infrastructure particulièrement lourde, avec un risque de déclassement de la ligne et donc de réduction de l'offre voyageur qui pourtant est bien utile ici aux habitants de Cerdagne.
0: C'est sûr. Et puis un mot de sport et de Tour d'Espagne. Pogacar frappe déjà un grand coup sur la Vuelta.
5: Le Slovène s'est imposé hier en Andorre lors de la première véritable étape de montagne cette année 2026. Au programme, plus de 3000 mètres de dénivelé, 4 cols, 3 classés en première catégorie. Tadej Pogacar a accéléré à mi-course dans le col de Bessalis et personne n'a réussi à le suivre. Une victoire qui lui permet surtout de creuser l'écart au classement général et d'affirmer un peu plus son statut de grand favori de cette Vuelta.
0: Et puis on le rappelle, c'était quoi lundi, quand il a pas pu, quand les coureurs n'ont pas pu arriver à Font-Romeu, dommage d'ailleurs pour la commune. Eh bien, Pogacar s'est arrêté dans un centre de vacances de Mont-Louis avec d'autres coureurs pour se protéger de la grêle. Plutôt sympa quand on est fan de vélo de voir le cycliste, d'autres cyclistes s'arrêter et venir boire un café avec nous. J'adore l'idée. C'était une belle image tout ça, Claire Vivapro. Vous, quelle star aimeriez-vous voir? Vous seriez complètement dingue. Vous aimez bien l'électro.
5: Ouais.
0: L'électro, peut-être Moziman.
5: Je l'ai vu.
0: Et mais vous avez bu un coup avec lui ou pas?
5: Ah bah non.
0: Et ça, vous adoreriez on peut lancer un
5: appel?
0: Ouais.
5: Non, moi j'aime bien écouter leur musique, c'est tout.
0: Et vous avez pas? Ouais. Parce que quand je vous ai vu arriver, Claire Vivapro, vous étiez ma star et je vous ai tous les matins face à moi.
5: C'est vous ma star.
0: Et je peux vous dire que je suis tous les matins waouh quoi.
5: Bon, un peu de sérieux en tout cas. Retour dans l'info locale. Je vous retrouve à 10h. On refait un tour du côté du plateau Cerdan qui a tourné hier une page de son histoire. Cyril Biès était à la Perle Cerdane. Donc ce projet lancé dans les années 50 pour lutter contre la tuberculose. Une histoire très riche dont la première pierre a été aussi inaugurée hier pour ce tout nouveau centre médico-social ici en Cerdane qui change pas mal le paysage. On parlera toujours santé avec pas mal de postes à pourvoir dans le secteur de la santé en Haute-Garonne. Et puis bien sûr, on retrouve retournera faire un tour du côté de l'Aude. L'occasion de réécouter le témoignage de Séverine qui, elle, a tout perdu dans cette tornade ici à Poma.
0: Est-ce que vous pouvez me signer cette petite feuille de petite signature, petite dédicace pour Marc Mollier?
5: Pour Marc Mollier?
0: Marc Mollier, qui,
5: allez,
0: qui est fan de Claire Vivapro, notre journaliste.
5: Ça marche. Vous voulez un poster?
0: Ah bah je veux bien.
5: Il y a aussi, hein.
0: Ah, de vous, ouais. Pasteur de vous, bah je veux bien. Vous pouvez signer aussi dessus.
5: Parfait. Ah
0: mais quelle changée la météo.
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0: La chance que j'ai, hein. Franchement, tout le monde ne pouvait pas savoir. La météo avec des nuages qui arrivent par la mer Méditerranée, puisqu'on a quelques entrées maritimes. C'est vrai qu'ils sont de la partie avec le vent marin qui arrive de la mer. Et puis, ce vent aussi qui arrive par le sud et qui apporte pas mal de douceur en passant par-dessus nos montagnes. De la douceur, de l'effet de fun, en gros. Hein. 31 degrés à Belpech cet après-midi, 22 degrés pour Porta et Portet-Puy-Morin. On aura jusqu'à 35 degrés cet après-midi à Hendaye. C'est fou. 34 degrés également cet après-midi dans nos montagnes béarnaises, 33 degrés à Argelès-Gazo, c'est vraiment un coup de chalumeau, jusqu'à 35 degrés aussi à Pau. Il va faire chaud, encore plus chaud sur l'est de nos Pyrénées cet après-midi. Vivement les petites averses qui font du bien.
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0: Nous irons tout à l'heure dans le Québec ariégeois, notre Donnezan. Ah, que c'est bien. Oui, petite balade, pourquoi pas à l'étendue Laurenti, pourquoi pas ici à Le Plat, à Quérigut, à Mijanès, on en parlera dans un instant. Il y a l'offre d'emploi du jour aussi, Elisa Stenfield. C'est All Around the World sur Pyrénées FM.

0: Les Astelfins, All Around the World sur Pyrénées FM à 9h30. René Germain nous emmènera du côté d'Andorre. Hein. L'Andorre a l'honneur et nous parlerons de quoi ? Du tabac aussi, hein. D'accord, des ventes de tabac avec vous. René Germain et l'Union des commerçants, on parlera du tabac andorran. Et son président Raoul Calvo. Ce sera dans un instant à 9h30, vous restez avec nous. On ira faire un tour aussi ensemble, tous ensemble dans quelques instants. Ici, c'est dans le donnant, mais d'abord l'offre d'emploi du jour.
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0: Ritz a boosté.
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0: On est boosté, n'oubliez pas tout à l'heure à partir de 15h, c'est Ethan qui sera là et qui vous offre des cadeaux aussi. Quoi comme cadeau? Eh bien, des entrées dans les plus beaux sites ariégeois pour la Montaneo, le château de Foix ou encore aussi dans les certaines grottes qui sont ouvertes. 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Vous jouerez tout à l'heure. J'aurai aussi un bon d'achat d'une valeur de 20€ à vous offrir. 20€ chez Alain le Chiffonnier à Saint-Jean-d'Aiguevive. Je lancerai le jeu dans quelques instants. On va aller faire un tour en Andorre avec René Girma. Promis, un tour aussi dans le Donnezan, à Mijanès précisément. Et notre auditrice nous attend au standard ou pas encore? C'est Christiane. Elle est pas là? Bon, on va l'appeler dans un instant. Et d'abord, Arcadiane, c'est ton combat sur Pyrénées.

0: Arcadien est en combat sur Pyrénées FM. Beaucoup de courage à vous tous hein, qui avez subi cette tornade ici à Poma, avec le château qui a été particulièrement touché, des arbres, des véhicules, des maisons. On suit tout ça avec vous. On a eu ce matin d'ailleurs une agricultrice de la commune voisine qui a été touchée aussi, à retrouver ce matin en podcast sur pyrénéesfm.com. Tout à l'heure, Michel Berger, on va faire un tour dans le Donnezan pour une belle nouvelle. Dans un instant, ça va faire du bien. Et puis l'info nationale et internationale revient. Mais d'abord, René Girma. Est-ce que René est là? René est ici. On va retrouver René Girma pour l'actu d'Andorre en ce mercredi. René, vous nous emmenez partout en Andorre ce matin.
1: C'était un peu attendu. Les commerçants andorrans qui vendent du tabac sont très inquiets de la future loi qui doit être adoptée. Dans cette loi qui est en préparation, il serait entre autres interdit de voir les cartouches de cigarettes dans les vitrines. L'Union des commerçants de tabac andorrans et son président, Raoul Calvo, jugent acceptable que la réglementation supprime tout élément de publicité, de promotion, mais ils s'opposent à l'obligation de dissimuler complètement le tabac dans les magasins. Obliger les commerces à cacher complètement le produit va poser des problèmes pratiques qui pourraient avoir un impact direct sur les ventes. Une autre inquiétude porte également sur une éventuelle réduction de la gamme de produits. Monsieur Calvo souligne que l'un des atouts commerciaux d'Andorre, c'est son offre de produits que certains consommateurs ne trouvent pas aussi facilement dans les pays voisins. Et il cite notamment les tabacs aromatisés et mentholés. Selon lui, limiter ces produits, restreindre la visibilité, nuirait à l'attractivité d'une activité qui est importante sur le plan commercial. Alors si vous êtes espagnol ou français et que vous vous rendez en principauté, vous n'êtes pas concerné. Très peu de visiteurs viennent à bicyclette. Mais le problème des vélos pour les autorités andorranes commence sérieusement à se poser. Comme partout, il y a de plus en plus de vélos et comme partout, certains ne respectent pas la signalisation, le code de la route. L'essor du vélo ces dernières années exige que chacun respecte la réglementation pour éviter les risques, les accidents et garantir aussi une bonne coexistence de tous les usagers de la route.
0: Voilà, chacun doit faire attention, c'est pas toujours la faute des cyclistes, moi qui suis cycliste aussi. Parfois c'est le cas, parfois ça ne l'est pas, et je suis aussi conducteur de voiture, donc les deux, il faut rester prudent, mais on est quand même plus vulnérable à vélo. Hein, donc les personnes qui conduisent des voitures, comme moi de temps en temps, j'essaie de faire attention à ces cyclistes, n'est-ce pas René Girma? Vous faites attention, vous aussi, très bien. Voilà, comme ça on est tous très bien sur les routes. Nous on ira sur la route du Donnezan dans un instant, avec en plus, attention, des nouvelles règles hein, sur les pistes forestières dans le Donnezan. Faut pas vous garer n'importe où, s'il vous plaît, avec votre voiture. Là on parle pas de vélo. Je vous en reparlerai dans quelques instants. En attendant, l'info nationale et internationale avec vous, Clémence Tobari. Bonjour.
2: Bonjour à tous. L'ouest de la France sous la menace de nouvelles intempéries. 12 départements sont en vigilance orange aux orages. Une alerte qui débute en fin de journée d'Ille-et-Vilaine à la Charente en passant par le Maine-et-Loire. Météo France prévient que ces orages pourront être accompagnés de grêles, de fortes rafales de vent allant de 80 à 100 km/h. Et le site spécialisé Extrême Météo met en garde contre un risque de tornade comme celle qui a frappé le village de Poma dans l'Aude. Le Parti Socialiste et Place Publique trouvent un terrain d'entente sur la primaire. Ils ont ratifié hier l'accord trouvé sur les modalités d'organisation. Les candidats devront se déplacer entre le 1er et le 15 septembre. Pour l'instant, 4 sont sur la ligne de départ. Raphaël Glucksmann, les députés Philippe Brun et Jérôme Guedj, ainsi que Ségolène Royal. Une primaire qui n'a pas convaincu Karim Bouamran. Le maire PS de Saint-Ouen et candidat à l'élection présidentielle a annoncé qu'il n'y participerait pas. Il l'a déclaré ce matin sur le plateau de TF1 en affirmant être le meilleur pour rassembler les Français. Cette violente agression hier dans le 11e arrondissement de Paris, un cycliste a été poignardé par un homme qui a pris la fuite. Selon les premiers éléments relevés sur place, un différend aurait éclaté entre la victime et le

0: pour le match retour au Groupama Stadium. L'OL, qui on le rappelle, n'a plus disputé la Ligue des Champions depuis 6 ans, a donc la pression. C'est une rencontre à suivre à partir de 21h. Voilà pour l'essentiel de l'actualité. Excellente matinée à tous.
1: Allez, Lyon, donc.
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1: Et tiens, si vous voulez écouter un petit extrait de Dolly Parton, l'un de ses tubes les plus connus, c'est Johnny.

hein, Jolene qui nous a quittés. Donc merci à vous. Dans un instant, attention, on va aller faire un tour dans le Donnezan. Je vais vous offrir un petit cadeau aussi. Il faudra rester avec nous, un beau cadeau même. Avant tout ça, c'est Michel Berger sur Pyrénées FM, direction Parigi, Paris, la capitale.

0: Michel Berger sur Pyrénées FM. On va dans le Donezan. 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
0: On parlait du Donezan aussi. Il y a une nouvelle règle, attention, hein, pour vous garer. On parlait des voitures, les vélos qui n'étaient pas gentils, comme nous disait René Girma. Les cyclistes, les voitures aussi, parfois, elles font n'importe quoi. Les gens qui conduisent les voitures comme moi, hein, ça peut arriver. Et se garent un peu n'importe où sur les chemins de randonnée. Eh bien, attention, il y a une nouvelle règle dans le Donezan de stationnement. Il faut forcément vous mettre sur les parkings dédiés, notamment au départ des balades, les temps de Kerrigut, les temps du Laurenti, le pic de la Camisette, j'en passe, et des meilleurs. Et la voiture ne peut rester que 24 heures maximum sur cet emplacement, qu'on se le dise, pour éviter d'avoir des voitures partout le long des pistes forestières dans le Donezan. Tout ceci est dit. Après tout ça, il y a Christiane qui est avec nous. Bonjour Christiane.
2: Bonjour.
0: Bienvenue Christiane, vous êtes la présidente d'une association. Est-ce que vous aussi, avant tout ça, vous gariez un peu n'importe où le long des chemins forestiers du Donezan ou pas du tout, vous Christiane?
2: J'évite quand même.
0: Voilà.
2: Il y a la problématique.
0: C'est vrai. Donc il y a quand même des parkings pour se garer, pour aller ensuite à l'étang du Laurenti notamment, qui est vraiment chouette. Christiane, alors on en parlait avec Mélanie qui est avec moi ici, hein, qui le reste de l'année est dans la région toulousaine, qui passe une partie de son été aussi à Montaillou sur le plateau de Sceaux. Vous faites la même chose, vous Christiane?
2: Voilà, oui, je suis près de la mer et à la montagne à la fois, voilà. Quelques mois par an.
0: Gruissant de temps en temps et de temps en temps à Mijanès, c'est ça, hein? Qu'est-ce que c'est chouette de pouvoir... On a tout chez nous, la mer, la montagne, l'océan, et pas très loin d'être de temps en temps à Gruissant, de temps en temps à Mijanès, c'est le bonheur. Voilà. En plus, on adore, nous, vous savez, notre Donezan, notre Québec ariégeois. Vous faites partie d'une association, Christiane?
2: Oui, je suis la présidente de l'association Le Gispé.
0: Oui.
2: Qui organise le festival Mijanès la Bruyante
0: pour... Radio-Suite.

0: africaine. C'est quoi le gispette? C'est d'où vient le nom?
1: Ah, ben c'est une herbe qui pique et qui glisse et qui pardonne pas quand quand on dévale les pentes. Il faut éviter de marcher dessus.
0: Il y en a beaucoup dans le Donezan, du gispette.
1: Il y en a en montagne en général, oui.
0: Plus haut, hein, c'est ça. Même en général, c'est. Je sais pas si j'en ai déjà vu de cette herbe-là. Enfin, je regarde sur internet.
1: Si.
0: Mais ça glisse, ça pique. Bon, faut faire attention. La bruyante, c'est un cours d'eau, non? C'est pas ça, Mijanès?
1: C'est le cours d'eau qui traverse le village.
0: Ouais.
1: Et qui doit son nom à beaucoup de bruit qu'elle fait au moment de la fonte des neiges.
0: Et ça, c'est plutôt chouette. On adore le bruit de l'eau avant de s'endormir. C'est ça aussi le bonheur d'être en montagne. Hein. C'est vrai, avec la petite fraîcheur qui va avec. Et donc, vous avez décidé, mais ça fait depuis plusieurs années qu'il existe ce fameux festival.
1: Depuis 8 ans. C'est la 8 ans. Année.
0: Bon, festival de musique, forcément.
1: Oui, de musique éclectique, de qualité, mm-hmm. on espère.
0: Comment vous faites pour faire venir des chanteurs, des groupes? Ce sont tous des groupes du coin?
1: Pas forcément. On en a eu de, du coin, oui, bien sûr. Les plus loin peuvent venir de Montpellier, de Toulouse. Mm-hmm. Cette année, ce sont des groupes plutôt locaux, puisque y en a un qui vient de Kouiza, Rodinka.
0: Sympa.
1: Un groupe de femmes qui chantent des chants slaves des Balkans. Ensuite, on a pour le soir, on a deux groupes. L'un qui vient de Quillan, mais qui en fait est originaire de La Réunion.
0: Bien.
1: Et un autre qui vient de l'Ariège, d'un peu plus loin, du côté de d'Ozat.
0: Eh ben ça, c'est voilà, vraiment ça, sympa. C'est le festival donc La Bruyante. C'est tout au long du week-end.
1: Non, c'est juste le samedi.
0: C'est samedi, hein, c'est ça, c'est ce que j'y vois sur l'affiche. Et ça se passe en plein cœur de la commune.
1: Ça se passe dans le village, à l'église pour un premier temps avec le groupe Rodinka.
0: Oui.
1: Ensuite, j'ai oublié de dire qu'à la cour de l'école, à partir de 18h, il y a un baltrad avec un groupe qui s'appelle Balsens et qui chante du Brassens revisité à la façon trad. Et là, à ce moment-là, ce sera un moment très festif parce qu'il y a un apéro tapas préparé par les bénévoles. Et voilà, donc pendant 2 heures, les gens...
0: Ça va être chouette. C'est gratuit, hein, c'est ça qui est bien.
1: Tout est gratuit.
0: Et ça commence à 17h.
1: Bien sûr. Et ça commence à 17h. Voilà.
0: Très bien, 17h jusqu'au bout de la nuit. Ça va être très chouette dans les rues de Mijanès, Festival Mijanès la Bruyante, samedi soir. C'est au cœur, il y a aussi au hangar, hein, je crois, il y a des concerts. Enfin, c'est facile à trouver.
1: Les deux concerts, Sly Sugar et Radio Bazar, se passent au hangar.
0: Voilà, mais c'est facile à trouver, tout le monde sera sur place, vous irez tous ensemble. Et ça va être bien sympa. Merci en tout cas, Christiane Bell. Vous êtes la présidente de l'association Gispette ici à Mijanès. Et je vous souhaite une belle journée. À bientôt.
1: Merci à vous.
0: Kenji, dans un instant. Il y a un cadeau aussi à gagner. Restez là.
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0: Kenji Sonrisa sur Pyrénées FM. Vous m'appelez ? Allez-y.
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0: C'est ça. Pyrénées FM, c'est nous. 05 61 44 4x0. Vous jouez avec moi pour remporter votre bon cadeau d'une valeur de 20 euros à dépenser chez Alain Le Chiffonnier à Saint-Jean-d'Aigues-Vives. La question que je vous pose, on était tout à l'heure avec Christiane qui me parlait du festival La Bruyante. Le festival La Bruyante qui se passe samedi à Mijanès dans le Donnezan. Mais La Bruyante, c'est quoi justement dans le Donnezan ? Hein, qu'est-ce que c'est ? Est-ce que c'est un cours d'eau ou est-ce que c'est un lac ? La Bruyante, cours d'eau ou lac, on en parlait à l'instant, ça fait du bruit hein, quand ça dévale les pentes. 05 61 44 4x0 et vous remportez votre cadeau. Eruption, c'est dans un instant, c'est un extrait de la Bodega de ce soir.
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0: J'adore ce tube, vraiment. 1979, hein. Pour ce tube disco, hein, du groupe Eruption. C'est un groupe anglais à l'époque. Et ben, je peux dire que ça prend pas de ride, hein. C'est vraiment très très chouette. T'as, qui c'est qui est là ce matin au standard? Bonjour, bonjour, c'est qui?
1: Bonjour, c'est Yvon.
0: Bienvenue, Yvon, vous êtes où, vous?
1: Alors, moi, j'habite à Lavelanet.
0: À Lavelanet, en Pays d'Olme. C'est bien, hein, parce que vous savez qu'à côté de Lavelanet, Yvon, il y a Saint-Jean-d'Aigues-Vives.
1: Oui, oui, ben, je suis pas très loin.
0: Et qu'est-ce qu'il y a à Saint-Jean-d'Aigues-Vives, notamment?
1: Et il y a Alain le Chiffonnier.
0: Eh ben oui, vous connaissez le bric-à-brac Alain le Chiffonnier, vous êtes déjà allé?
1: Oui, j'y suis déjà allé, et j'y suis allé aussi lorsqu'il était sur l'autre site.
0: C'est ça, il a...
1: plus bas dans Lavelanet.
0: Voilà, le magasin a changé d'adresse, et il est beaucoup plus grand, beaucoup plus spacieux, et encore plus d'affaires à faire, et c'est vraiment bien. Et moi, je vous offre votre bon cadeau d'une valeur de 20 euros, Yvon, chez Alain le Chiffonnier Saint-Jean-d'Aigues-Vives, si vous donnez la bonne réponse. La bruyante, souvenez-vous, la bruyante, on en parlait avec Christiane tout à l'heure. Qu'est-ce que c'est qui passe dans Mijanès? Vous dites quoi?
1: Un cours d'eau.
0: Eh ben oui, c'est ça, un cours d'eau. C'est parce qu'il fait beaucoup de bruit quand il dévale les montagnes. C'est ça, eh ben c'est gagné. Yvon, vous avez remporté votre bon cadeau. Bravo à vous, Yvon, à Lavelanet.
1: Oui, oui, il fait bon, ça va.
0: Ah ben c'est parfait. Bonne journée à vous. Et merci de rester branché sur Pyrénées FM. Il fait bon et tout va bien. Et nous, on reste ensemble parce qu'il y a le retour de l'info, là, tout de suite, maintenant.
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0: Restez en ligne avec nous, Yvon, à Lavelanet. On est là, c'est Pyrénées FM, 10h.
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0: On aura tout à l'heure l'horoscope de... Ah bah c'est quoi comme horoscope? L'horoscope de... qui est là, hein, voilà, très bien, on va parler horoscope. Je suis un peu perturbé parce que je vois Claire Duverpro qui arrive et qui va nous donner toute l'info locale, évidemment. Vous avez plein d'appels hein, pour gagner vos cadeaux. Vous restez avec nous, on aura encore plein de bons à vous offrir tout au long de la journée. Ça se passe ce matin et aussi cet après-midi avec Ethan. Ce sera à partir de... 15h, bon cadeau, Alain le chiffonnier. Mais avant tout ça, il est temps de retrouver Claire Viva Pro pour l'info de chez nous, l'info locale et régionale. Bonjour à vous, Claire Viva Pro.
1: Bonjour Marc, bonjour à toutes et à tous. Poma se relève, mais le choc est immense. 36 heures après la tornade qui a frappé le village lundi soir, le bilan matériel est considérable sur le plan humain. 39 personnes ont été blessées, une vingtaine hospitalisées. Aucun ne se trouve dans un état jugé inquiétant et personne n'est porté disparu. Les opérations de sécurisation se poursuivent encore avec 120 pompiers et des gendarmes, tandis que les experts évaluent les risques d'effondrement. L'école est très lourdement endommagée. Elle ne pourra donc pas accueillir les élèves à la rentrée. Une solution doit être trouvée dans les communes voisines et déjà la solidarité s'organise. Habitants, bénévoles et élus se mobilisent pour nettoyer, protéger les maisons et préparer la reconstruction. Alors les communes voisines de Poma ont aussi été touchées, c'était le cas à Saint-Hilaire. Séverine Mera a une exploitation de maraîchage. Elle habite avec sa famille à Saint-Hilaire. Ils ont tout perdu lundi soir.
2: Nous avons vu se former au-dessus de nos têtes une tornade qui s'est abattue sur nous, mais en l'espace de quelques secondes hein, seulement. C'est allé très rapidement. Par instinct de survie, nous avons pris la fuite en voiture. On s'est retrouvés en voiture dans cette tornade qui balayait tout. On a réussi à se sortir vivant, on s'est réfugié au cœur du village. Et sur place, ça a été un chaos sans nom. On a été, je mâche mes mots, on a été rayé de la carte. Tout est détruit. On a perdu et nos habitations et on a perdu également le fruit de toutes ces années de travail parce qu'on est exploitant agricole. Donc tout a été détruit, littéralement déchiqueté. C'est impressionnant. On ne pensait pas déjà vivre ça un jour, mais encore moins... Cet élan de solidarité à notre retour, il y avait déjà à notre retour des gens qui étaient sur place, qui étaient arrivés avec des tronçonneuses, avec des camions, qui étaient déjà là pour nous aider avant même notre retour sur place, pour mettre en sécurité nos animaux et voir surtout nous on était vivants quoi.
1: Une cagnotte est ouverte en ligne pour aider les sinistrés. Son témoignage est à retrouver en images et en intégralité sur pyrenéesfm.com.
0: Et santé, maintenant, 183 postes sont à pourvoir dans le domaine et le secteur de la santé en Haute-Garonne. Et
1: face à la pénurie de soignants, Appel Médical lance une grande campagne de recrutement. 800 postes dans toute l'Occitanie. Médecins, infirmiers, aides-soignants, pharmaciens ou professionnels de la petite enfance sont recherchés. Des formations sont aussi proposées pour répondre aux besoins des établissements.
0: Puis un bâtiment emblématique du plateau Cerdan tourne aujourd'hui une page de son histoire.
1: À Océja, la perle Cerdan est née d'un projet lancé dans les années 50 pour lutter contre la tuberculose. Un immense bâtiment surnommé la Verrue avait été construit en 1966 avant que les progrès médicaux ne rendent le projet initial obsolète. En 1969, le site évolue progressivement vers l'accompagnement médico-social et à partir de 2007, les activités sont transférées vers d'autres structures. Finalement, il y a deux ans, l'éco-déconstruction du grand bâtiment a été lancée. Elle vient aujourd'hui de s'achever, marquant une toute nouvelle étape pour la perle Cerdan. Cyril Biès était présent à l'inauguration du site Raymond Allard à Océja hier sur le site emblématique de la perle Cerdan et du joyau Cerdan. Le président, monsieur Daniel Dubois, et le directeur général, Olivier Baron, ont fait le déplacement depuis Lille.
3: Il y avait du plomb et donc il y a eu un grand projet qui a été mis en place pour déconstruire ce bâtiment de façon vertueuse.
4: Cette inauguration, c'est l'inauguration d'une place qui se substitue à un énorme bâtiment des années 40 qui était un sanatorium qui a été démoli pour donner beaucoup plus de respiration à ce site et permettre aux nouveaux bâtiments qu'on a créés qui sont modernes et efficaces pour la prise en charge des enfants et des adultes, d'avoir leur vraie respiration et leur vraie ampleur sur ce beau territoire. C'est une déconstruction morceau par morceau qui a permis de récupérer des matériaux, de récupérer le métal, de récupérer le béton qu'on a transformé en granulat, de récupérer aussi les mobiliers, de récupérer tous les bois, de récupérer tout ce qu'on a pu récupérer, de le réutiliser ou de le céder, de le revendre pour une réutilisation dans un environnement proche.
5: On peut dire que ça a été éco-déconstruit.
4: Éco-déconstruit, c'est le mot juste. Bravo.
1: Et un nouveau lieu marqué aussi par des générations de familles. Jacques Godet est lui administrateur à l'AFPA.
6: J'aimerais vous parler d'une belle histoire. Il a été ouvert un institut ici, l'IME Les Lupins. J'habitais sur Palau de Cerdagne, j'étais complètement extérieur au monde du handicap. Mais mon épouse, qui était infirmière à la Perle, s'est impliquée dans cette structure. Et nous avons eu le plaisir de rencontrer un petit gars qui se prénomme Clément, qui avait été abandonné de tous, mais qui avait été recueilli aux Lupins. À travers cette magnifique rencontre, je me suis impliqué dans le monde du handicap et de la différence. Il y a quelques mois de cela, j'ai fait venir Clément, nous a demandé de venir visiter les lieux. Pour tout vous dire, lorsque nous sommes arrivés au portail ce jour-là, il m'a regardé et il m'a dit « Jacques, tu vois ici, c'est ma maison. » Et c'est quelque chose que je n'oublierai jamais. Ça résume l'engagement des accompagnants, l'accueil, le cadre de vie. Et c'est pour ça que je suis toujours là. Pour que cet institut que nous avons inauguré leur réhabilitation ce matin soit toujours un endroit, c'est que les gamins accueillis puissent dire « Ici, c'est ma maison. » Telle est notre mission et telle est ma mission. Notre devoir, passer du regard qui dévisage au regard qui envisage.
1: Mais monsieur l'ancien Premier ministre Jean Castex était aussi présent à cette inauguration. Il a apporté son soutien au projet.
7: J'habite une partie de l'année dans ce territoire depuis 1970. Et donc, l'ancien bâtiment d'Apéro-Cerdagne, il fait partie de...
5: Du territoire ?
7: Ouais, du paysage, on va dire. Bon, c'était pas quand même l'élément le plus gracieux. Hein. On a fait des progrès, je dis, parce qu'aujourd'hui, je suis pas sûr qu'on autoriserait la construction d'un tel bâtiment. L'histoire se poursuit, il faut bouger, il faut évoluer avec son temps et il faut jouer collectif. Ça, c'est les deux enseignements que la manifestation d'aujourd'hui m'inspire.
1: Et voilà une belle réussite, en tout cas, d'une éco-déconstruction vertueuse, d'un projet humain au cœur de la Cerdagne qui démontre une fois de plus son excellence en termes d'inclusion et de handicap. Retour de l'info locale à midi.
0: Oui, et puis l'info nationale à 11h.
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0: Merci Claire Viva Pro, l'horoscope de Clara. Dans un instant, on fera le point météo. C'est plus calme, attention, pas mal de vent hein, quand même, partout chez nous, en attendant Zazie et Powo.

Et la météo pour cet après-midi, ce sera encore du vent, hein, du vent qui arrive par la mer Méditerranée, le vent marin avec quelques nuages ici, un peu d'humidité, du fun aussi avec le vent du sud qui passe par-dessus les montagnes et forcément des températures qui grimpent. Peut-être un coup de tonnerre sur nos montagnes béarnaises à peine, puisqu'il fera jusqu'à 34 degrés à Sainte-Colombe ici cet après-midi. On prévoit 35 degrés entre Quillan et Chalabre, 31 degrés à Belpêche et à Pamiers. Il fera 21 degrés entre l'Hospitalet près Landor et Portepuis.

0: Les Rembrandts sur Pyrénées FM, c'est eux aussi qui ont chanté, c'est vrai, la bande originale de la série Friends. Là, c'est l'horoscope, Clara.
1: Bélier, canalisez votre nervosité dans le sport, c'est votre meilleur dérivatif. Taureau, ne vous surmenez pas, vous devez vous accorder des moments de repos, sinon vous ne tiendrez pas le rythme. Gémeaux, ne soyez pas fermés au dialogue, mettez-vous à la place de l'autre, cherchez une voie de conciliation. Cancer, si vous avez envie de faire une surprise à votre partenaire, organisez un week-end dans un endroit insolite. Lion, vos amis peuvent être à l'origine d'une bien charmante rencontre, acceptez leur invitation sans hésiter. Vierge, vous êtes sur le même diapason céleste que votre partenaire, vous pensez la même chose au même moment. Balance, vous êtes un amoureux qui multiplie les attentions pour séduire à nouveau votre partenaire. Scorpion, les couples déjà formés savourent leur entente avec plaisir, que demander de plus pour être heureux? Sagittaire, vous subissez les événements au lieu de prendre les choses en main, faites le premier pas, vous ne le regretterez pas. Capricorne, vous vous sentez en forme et votre morale culmine vers les sommets. Verseau, les célibataires ont recours à tous les stratagèmes pour conquérir l'élu de leur cœur. Poisson, vous débordez d'énergie et de dynamisme pour donner une tournure hyper relationnelle à cette journée haute en couleurs.
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30: Nous irons tout à l'heure à Montaillot avec Claire Vivapro et Stéphanie Leborne. Je vous parle de ce qui s'est passé ce matin, mais d'abord Chabouzet et Les Innocents sur Pyrénées FM.

0: Dans la veille des Pyrénées ce matin, 6h-10h sur Pyrénées FM, on est revenu évidemment sur la tornade qui a sévi à Poma dans l'Aude et nous avons eu notamment une agricultrice d'un village voisin, Clairvieux-à-Pro ce matin.
1: On a été rayé de la carte, ce sont les mots de Séverine et Nicolas, donc ils sont maraîchers ici à Saint-Hilaire, juste à côté de Poma. Ils ont perdu leur habitation, leur exploitation maraîchère et aussi les installations de leurs animaux. Alors face au choc, une forte solidarité s'organise depuis 48 heures pour aider les sinistrés à se reconstruire. Son témoignage est à réécouter en intégralité sur pyrénéesfm.com.
0: Et on pense à vous tous et vous toutes qui avez été touchés par ce drame ici à Poma. Merci Clairvieux-à-Pro. On a parlé de choses réjouissantes, notamment le festival La Bruyante, c'est samedi avec Christiane qui en est la présidente de l'association qui gère ce très beau festival. Samedi après-midi, des concerts dans les rues et c'est toujours sympa de se retrouver dans notre Québec ariégeois, le Donnezan, pour de la musique. N'oubliez pas que c'est la Feria qui commence aussi jeudi et jusqu'à dimanche à Carcassonne avec des concerts gratuits dont la présence de Gold et Yuri Buenaventura. Ça va vraiment être chouette, un beau rendez-vous, l'un des plus beaux rendez-vous de l'Aude. C'est chez nous, c'est à la Feria, c'est à Carcassonne et c'est à ne pas rater. On s'est baladé aussi avec vous, je vous ai offert ce matin plein de bons cadeaux, une valeur de 20 euros à dépenser chez Alain le Chiffonnier, Isabelle de Larocque, Dol, Marie-Laurence de Calmont, Yvon de Lavelanet, j'en passe, et des meilleurs. Vous avez joué avec moi et vous avez gagné ces cadeaux et puis encore un coup de chalumeau côté température avec ce vent du sud qui apporte de la douceur et cet effet de fun. Beaucoup de, encore de soleil prévu dans nos montagnes. À quand les averses? On les attend, c'est vrai. C'était ce matin dans le réveil des Pyrénées, 6h-10h sur Pyrénées FM.

0: Middle of the Road sur Pyrénées FM, ici au plateau du Saquet, en direction de la Tute de l'Ours, en remontant vers le pic de l'étang Rebanti, en plein cœur d'Ax 3 Domaines, pour vous balader hein, sur place. Il y a encore pas mal d'animation cette semaine. En attendant, vous nous emmenez où, Claire Viva Pro? À Montaillou.
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2: Direction Montaillou, où une légende vieille de plusieurs siècles reprend vie. Au XIIe siècle, une jeune bergère aurait été témoin d'une apparition de la Vierge qui aurait laissé ses empreintes dans un rocher. Aujourd'hui, l'association Le Clocher fait revivre cette histoire avec une scène en métal réalisée par une entreprise locale. La bergère a désormais retrouvé sa place aux côtés de la Vierge et ses moutons. On écoute le porte-parole de l'association Le Clocher, Patrick Montserrat, au micro de Stéphanie Leborne.
3: Tout ça, c'est arrivé par voie orale. C'est la tradition orale qui nous amène à cette histoire, d'autant qu'avec les événements qu'a vécu au point de vue religieux le village de Montaillou, notamment avec les problèmes de l'Inquisition, tout ça a été un peu occulté. Lors d'une visite pastorale, il est précisé que la bergère donc existe et qu'elle est enterrée dans le cœur de la chapelle. Le rocher est là pour attester de la venue de la Vierge, de cette apparition auprès de la bergère, et pour surtout aider la bergère à convaincre le seigneur de l'époque d'édifier une chapelle.
2: Et pour redonner vie à cette scène et sécuriser le rocher, l'association Le Clocher a fait appel à l'entreprise Millerat, spécialisée dans la mécanique industrielle et sous-traitante dans le secteur aéronautique. L'entreprise a mis son savoir-faire du métal au service de cette histoire locale. Vierge, bergère et ses moutons ont été façonnés dans ses ateliers.
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0: Charlie Poutre sur Pyrénées FM. Tout à l'heure, vous nous emmènerez en Andorre, René Germain à midi et demi. Mais là, vous nous emmenez un peu partout, notamment en Ariège dans l'Aude et ailleurs.
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2: Le monde entier a découvert le village de Poma dans l'Aude, le village frappé lundi par cette tornade exceptionnelle. Beaucoup de dégâts, des victimes, des images effrayantes. Alors cette tornade en France est historique, mais pas tout à fait dans ce petit coin de l'Aude. Il y a longtemps, à 7 km de Poma, à Coufoulins et à Leuc, une tornade a déjà ravagé le secteur. C'était aussi au mois d'août, exactement le 3 août 1780. Une tornade très violente a frappé Coufoulins et Leuc. À Leuc, 80 maisons avaient été partiellement ou totalement détruite, avec des dégâts importants aux arbres, au château et à l'église. Coïncidence peut-être, c'est la même petite région qui a été frappée il y a 246 ans. Alors que les pompiers de l'Aude ont eu fort affaire à Poma, après les incendies de l'été, d'autres pompiers, ceux de l'Ariège, en ont assez des agressions et des incivilités, des actes souvent commis par des gens présents sur place lorsque les pompiers sont au secours des victimes. Les dernières dérives signalées remontent au week-end dernier, mais depuis le début de l'année 2026, 25 faits d'agressions ou d'incivilités ont été recensés. Le SDIS de l'Ariège rappelle que les dépôts de plaintes sont systématiques en cas d'outrage, de menaces, de violences à l'encontre des personnels. Voici une curiosité montagnarde valable pour les Pyrénées. Nous avons appris à l'école, souvenez-vous, que l'eau bouillait à 100 degrés. Tout le monde a retenu cela. Eh bien, ce n'est pas vrai en montagne. Exemple, au pas de la case, nous sommes à 2000 mètres d'altitude. Au pass, l'eau va bouillir à 93 degrés. La température d'ébullition de l'eau diminue lorsque l'altitude augmente, parce que la pression atmosphérique est plus faible. Au sommet de l'Aneto, le plus haut des Pyrénées, nous sommes à 3400 mètres d'altitude, l'eau va bouillir à 88 degrés. Plus on monte en altitude et plus l'eau bout à basse température.
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0: Shakira sur Pirate FM. On est en direct avec vous dimanche soir lors des fêtes de Pamiers avec notre orchestre partenaire. C'est l'orchestre Jean Ribul. Faut venir nous voir. Et en plus, ce sera en direct sur Pirénées FM. C'est bien, hein, tout ça. La musique à suivre. L'info à 11h sur Pirénées FM.
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1: Et vous voici Clémence Lobary, c'est parfait, c'est l'info Pyrénées FM, bonjour.
2: Bonjour à tous. L'ouest de la France sous la menace de nouvelles intempéries. 12 départements sont en vigilance orange aux orages. Une alerte qui débute en fin de journée d'Ille-et-Vilaine à la Charente en passant par le Maine-et-Loire. Météo France prévient que ces orages pourront être accompagnés de grêles, de fortes rafales de vent allant de 80 à 100 km/h. Le site spécialisé Extrême Météo met en garde contre un risque de tornade comme celle qui a frappé le village de Poma dans l'Aude. Il promet d'accélérer la reconstruction de Mayotte. Sébastien Lecornu est attendu sur l'archipel aujourd'hui, plus d'un an et demi après le passage du cyclone Chido. Il a déjà reconnu des difficultés persistantes dans de nombreux domaines, comme l'accès à l'eau et aux soins. Sébastien Lecornu a déjà assuré dans une lettre envoyée au maire mahorais que les grands projets comme la construction d'un second hôpital ou de l'usine de dessalement se feront. Plus de 33 000 dirigeants se sont retrouvés sans activité au cours des 6 premiers mois de 2026. C'est ce que révèle aujourd'hui l'observatoire GSC Altares. Ce chiffre est en hausse de 7%. Les chefs d'entreprise de moins de 3 salariés concentrent à eux seuls près de 75% des pertes d'emplois recensées. Cette violente agression dans le 9e arrondissement de Paris, le conducteur présumé a été interpellé. On le rappelle, un cycliste a été poignardé au cou. Selon les premiers éléments relevés sur place, un différend aurait éclaté entre la victime et le conducteur d'une camionnette après un accident matériel. Le cycliste a été transporté à l'hôpital avec un pronostic vital engagé. L'Amérique a perdu une icône, la légende américaine de la musique country, Dolly Parton, inoubliable, interprète de Jolene, est morte hier à 80 ans. Et depuis, les hommages se multiplient. Céline Dion, notamment, a évoqué une chanteuse avec un cœur bienveillant et une âme généreuse. Et puis on termine avec du sport, il y a du foot ce soir, c'est le barrage retour de la Ligue des Champions. Une semaine après son match nul sur la pelouse de Fenerbahçe, un partout, Lyon reçoit les Turcs pour le match retour au Groupama Stadium. L'OL qui n'a plus disputé de Ligue des Champions depuis 6 ans a donc la pression. C'est une rencontre à suivre donc ce soir à partir de 21h. Excellente fin de matinée à tous.
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1: Merci à vous, on parlera sport dans un instant après la montagne pour la Vuelta hier en Andorre la Vieille. Aujourd'hui les coureurs sont pas loin de Tarragone, pas loin de la mer, Méditerranée. On parlera sport justement tout à l'heure, il y a l'agenda. Mais d'abord Soprano et là c'est Imagine Dragons sur Pyrénées FM et Birds.
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1: Marty ou est la DeLorean, ça vous rappelle peut-être quelque chose, un grand film des années 80? Oui, Retour vers le futur, eh bien il sera projeté demain soir au parc de la préhistoire de Tarascon sur Ariège sur écran géant, le cinéma en plein air, avec dès 20h un grand jeu pour voyager dans le temps, la séance de cinéma à 21h30. L'entrée est libre au parc, la séance est gratuite, il y aura une buvette sur place. C'est une soirée de cinéma de la mairie de Tarascon sur Ariège avec les sites touristiques de l'Ariège. À Mijanès, samedi, place à la 8e édition du festival de musique Mijanès la Bruyante. Dès 17h, concert de Rodinga à l'église avec des musiciens des Balkans, puis Baltrade avec le duo Balsins, à 21h, Radio Bazar, puis à 23h30, le groupe Reggae, Sly, Sugar. L'entrée est gratuite, ça se passe à Mijanès. À Foix, ce week-end, les belles brocantes d'été s'installent sur les places de la ville, de 9h à 19h, avec une quarantaine de professionnels venus de toute l'Occitanie, qui proposeront meubles d'époque, linge ancien, tableaux, bibelots et autres objets chargés d'histoire. C'est un rendez-vous incontournable pour les amateurs d'antiquités et les curieux. L'entrée est gratuite. Et puis on termine à Missègre avec ce samedi la Foire aux Bestiaux qui fête sa 43e édition. Au programme, un marché artisanal, une ferme vivante avec les animaux des éleveurs locaux, la tonte de moutons, la démonstration du travail du foin, une présentation des races bovines, une exposition de tracteurs et des animations aussi pour les enfants. Et puis à 16h, une vente aux enchères d'agneaux gras destiné aux professionnels, buvette et restauration sur place toute la journée et aussi le soir. Belle journée avec nous sur Pyrénées FM.

0: Bien sûr, et Jean-Louis Aubert sur Pyrénées FM. Il y a du monde encore aujourd'hui sur la route nationale 20 à Tarascon, dans la traversée de Mérins. Attention, attention. Vous restez prudent aussi, s'il vous plaît, en allant de Bourg-Madame à Puy-Cerda et vice-versa. On a toujours pas mal de monde qui joue à Passe-Frontières, vous avez raison. Ça circule bien sur le plateau de Sceaux à Belcaire en direction de Camurac. Puis on a toujours le radar ici après Bélesta en direction de Puy-Vert. L'actu sport, bonjour.
1: Bonjour, bonjour à tous. Une dernière étape à valider pour Lyon vers la Ligue des Champions. La Vuelta arrive en Espagne aujourd'hui et puis des Français du tennis en lice aux États-Unis. C'est l'actu sport du jour. Et d'abord du football ce soir avec le barrage retour de la Ligue des Champions. Une semaine après son nul sur la pelouse de Fenerbahçe, un partout, Lyon reçoit les Turcs au Groupama Stadium. L'OL qui n'a pu disputer la Ligue des Champions depuis 6 ans, l'attente est longue, mais cette pression est positive pour l'attaquant lyonnais Loïs Openda. Écoutez.
2: Tout le monde doit être concentré et doit avoir l'envie de jouer cette Champions League là en sachant que ça fait 6 ans qu'elle n'était plus ici. Tout le monde est impatient de jouer ce match là parce que tout le monde veut la jouer cette Champions League là. C'est pour ça que je dis positivement parce que voilà, c'est quelque chose que tout le monde veut ici dans le club et dans la ville et dans le stade avec les supporters. Tout le monde sera présent pour donner le max, que ce soit les joueurs sur le terrain, sur le banc ou les supporters dans les tribunes.
1: Et Lyon-Fenerbahçe, le barrage retour de la Ligue des Champions, c'est à partir de 21h. Le foot encore avec deux Français récompensés en Angleterre. William Saliba et Ryan Cherki apparaissent dans l'équipe type de Premier League. Le Portugais Bruno Fernandes a lui été élu meilleur joueur de la saison dernière. En cyclisme, le Tour d'Espagne en Espagne aujourd'hui. Après Monaco, la France et l'Andorre, la Vuelta est désormais sur ses terres à l'occasion de la 5e étape sur 174 km en Catalogne. Sans grande difficulté, une seule côte de 3e catégorie. Hier, c'est Tadej Pogacar qui s'est imposé en solitaire en Andorre. Le Slovène seul au monde, parti à 50 km de l'arrivée. Il est plus que jamais leader du classement général. Le tennis, plusieurs Français en lice cette nuit au deuxième tour du tournoi de Winston-Salem aux États-Unis. C'est Benjamin Bonzi qui sort vainqueur du duel face à Quentin Alice. Qualification également de Félix Belcho. C'est fini en revanche pour Lucas Van Hache, Adrien Manarino et Hugo Grenier. Et puis au tournoi féminin de Monterrey, pendant ce temps, ça passe pour la Française Diane Paris. Elle domine en 2-7 l'Ukrainienne Oleksandra Olinikova au deuxième tour. Voilà pour l'actu sport, je vous souhaite une excellente journée.
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Lucas Graham sur Pyrénées FM, Clairviva Pro est parti avec nos partenaires Pyrénées Magazine dans nos Pyrénées. On en parle dans un instant, en tout cas où que vous soyez, moi je vous accompagne. Puis n'oubliez pas de cliquer sur pyrénéesfm.com pour toute l'info locale et aussi pour les podcasts de Clairviva Pro. Justement, vous en saurez plus juste après Pascal Obispo et Madame Monsieur sur Pyrénées FM ce matin.

0: Pascal Obispo sur Pirates FM, Claire Duva Pro. Nous avons le tout dernier numéro de Pyrénées Magazine dans les mains. On parle de quoi pour
1: ce
0: nouveau numéro ?
1: On parle de beaucoup de choses dans ce nouveau numéro. On part surtout se promener en Ariège, au pays des montreurs d'ours. Alors c'est le titre de ce nouveau numéro de Pyrénées Magazine, hein, de septembre-octobre, avec un dossier que nous avons co-réalisé avec Pyrénées FM et Pyrénées Magazine sur cette petite vallée qu'on trouve en Ariège, dans les vallées du Stou et du Garbette, c'est ça. Et bien dans ces vallées, rares sont ceux qui n'ont pas un oncle, une cousine, un neveu en Amérique. Les Ariégeois du Haut-Couserans ont été poussés à la conquête du monde par leurs ancêtres, les Oussayous. Les Oussayes, pardon, ouais. Ou alors les montreurs d'ours.
0: C'est
1: alors,
0: quoi les montreurs d'ours en une phrase, c'est,
1: écoutez,
0: qu'est-ce que c'est ?
1: À l'époque où certains partent de ces vallées assez rudes, hein, parce qu'il faut nourrir sa famille, certains deviennent colporteurs, certains vont travailler dans les ports, et d'autres deviennent aussi montreurs d'ours. On élève des ours capturés au départ dans les Pyrénées, puis ensuite élevés aussi du côté de l'Europe de l'Est, pour aller, eh bien, devenir circassiens, pour aller montrer les ours sur les routes d'Europe. Eh bien, ils partent juste

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C'est Jean-Jacques Goldman à l'instant sur Pyrénées FM. Vous restez prudent. Je vous accompagne ici avec le radar qui est toujours là entre Bélestat et Puyvert, entre l'Ariège et l'Aude, sur la départementale 117. Vous restez prudent aussi dans les gorges de la Pierre-Lisse entre Quillan et Axat. Quelques légers ralentissements dans les gorges de Saint-Georges en direction du Donnezan. Si vous êtes en Cap-Cyr, tout va bien. Attention aux angles dans la forêt de la Matte en direction de Formiguère. Un peu de monde dans la traversée de Formiguère. On prépare d'ailleurs à Formiguère les médiévales, la fête médiévale de Formiguère. Ce sera le 5 septembre. Prochain vers le pass, au retour du pass, un peu de monde évidemment à cette heure-ci, un peu de monde aussi entre Bourg-Madame et Puy-Cerda.

0: Mike Perry sur Pirate FM à midi, le retour de Claire Duda Pro pour l'info locale. Et d'abord l'offre d'emploi avec vous, Ethan.
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0: Et voici l'info, Pierre ADFM, l'info de chez nous avec vous, Claire Vivapro, bonjour.
1: Bonjour à toutes et à tous. Poma se relève, le choc est encore immense. 40 heures après la tornade qui a frappé le village lundi soir, le bilan matériel est considérable. 330 maisons touchées, 102 devront être entièrement détruites. Sur le plan humain, 39 personnes ont été blessées, une vingtaine hospitalisées. Les opérations de sécurisation se poursuivent aujourd'hui. L'école, très lourdement endommagée, ne pourra pas accueillir les élèves à la rentrée. Une solution doit être trouvée dans les communes voisines. Et déjà, la solidarité s'organise. Habitants, bénévoles et élus se mobilisent pour nettoyer, protéger les maisons et préparer la reconstruction. Les communes voisines ont aussi été touchées. C'était le cas à Saint-Hilaire. Séverine Mera a une exploitation de maraîchage et habite avec sa famille à Saint-Hilaire. Ils ont tout perdu lundi soir.
2: Nous avons vu se former au-dessus de notre tête une tornade qui s'est abattue sur nous, mais en l'espace de quelques secondes seulement. C'est allé très rapidement. Par instinct de survie, nous avons pris la fuite en voiture. On s'est retrouvé en voiture dans cette tornade qui balayait tout. On a réussi à se sortir vivant. On s'est réfugié au cœur du village pour essayer de se mettre à l'abri.
1: Quand vous êtes revenu sur votre habitation,
2: tout est détruit. On a perdu et nos habitations et on a perdu également le fruit de toutes ces années de travail par son exploitant agricole. Donc tout a été détruit, littéralement déchiqueté. C'est impressionnant. On ne pensait pas déjà vivre ça un jour, mais encore moins cet élan de solidarité à notre retour. Il y avait déjà à notre retour des gens qui étaient sur place, qui étaient arrivés avec des tronçonneuses, avec des camions, qui étaient déjà là pour nous aider avant même notre retour sur place, pour mettre en sécurité nos animaux et voir surtout. Nous, on était vivants. Quoi.
1: Et une cagnotte est ouverte en ligne pour aider les sinistrés. Son témoignage est à retrouver en images et en intégralité sur pyrenéesfm.com. La nouvelle préfète, sinon des Hautes-Pyrénées, commence son mandat sur le terrain auprès des agriculteurs. Elle s'est rendue hier sur une exploitation de 190 hectares, frappée de plein fouet par la sécheresse et les aléas climatiques. L'agriculteur rencontré explique ne plus espérer gagner d'argent avec des rendements parfois quasi nuls et jusqu'à 80% de pertes. La Chambre d'agriculture demande désormais des mesures d'urgence pour préserver les trésoreries et simplifier les démarches administratives. La préfète doit faire remonter ses difficultés à la ministre de l'Agriculture. La fermeture annoncée, sinon du fret ferroviaire à Cerbère, fait craindre un effet domino sur les trains de voyageurs. L'entreprise Cargo Iberia prévoit de fermer sur son site au 31 décembre une plateforme où 40 salariés assurent le changement des trains de marchandises entre la France et l'Espagne. Un plan social est en cours de négociation. Mais voilà pour la CGT, le problème dépasse les suppressions d'emplois. Le syndicat redoute que la disparition du fret fragilise aussi le financement de la ligne ferroviaire. Selon lui, si seuls les TER continue de circuler. La région Occitanie pourrait devoir assumer seule le coût d'une infrastructure très lourde, avec à terme un risque de déclassement de la ligne et donc de réduction de l'offre pour les voyageurs ici en Cerdagne. Et puis enfin, amoureux de la nature, deux rendez-vous vous attendent avec la Ligue de protection des oiseaux en Ariège. Dimanche, direction le plateau de Sceaux pour une sortie consacrée à la migration des oiseaux avec l'observation des rapaces et des hirondelles. Une sortie ouverte aux débutants comme aux passionnés sur réservation. Et puis samedi 5 septembre, la LPO sera présente au forum des associations à Mirepoix pour présenter ses actions et ses 44 refuges LPO en Ariège. C'est la fin de cette édition. Merci de l'avoir suivi.
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0: Et la météo pour cet après-midi, ce sera encore du vent, du vent qui arrive par la mer Méditerranée, le vent marin avec quelques nuages ici, un peu d'humidité, du fun aussi avec le vent du sud qui passe par-dessus les montagnes et forcément des températures qui grimpent. Peut-être un coup de tonnerre sur nos montagnes béarnaises à peine, puisqu'il fera jusqu'à 34 degrés à Sainte-Colombe ici cet après-midi. On prévoit 35 degrés entre Quillan et Chalabre, 31 degrés à Bellepêche et à Pamiers, il fera 21 degrés entre l'Hospitalet Prélandor et Portet-Puymorin cet après-midi.
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0: 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Je vous emmène dans l'Aude, mais d'abord, Julien Granel et Florent Pagny sur Pyrénées FM.
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Julien Granel sur Pyrénées FM. On pense fort à vous toutes et vous tous qui avez subi les dégâts de la tornade ici à Poma. Et justement, le comité des fêtes de la Darne sur Loquet depuis hier a annulé les fêtes qui devaient durer hier et aujourd'hui. Pas de fêtes, aussi en solidarité pour la commune voisine de Poma. Vous restez avec nous dans la région entre Carcassonne et Limoux, je vous accompagne. Et les Commodores, c'est Easy sur Pyrénées FM.

0: les Commodores avec Easy sur Pyrénées FM. Vous m'appelez maintenant 05 61 44 4x0. 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Car Viva Pro, vous nous emmenez à Puisserda, vous dans un instant, et Julien Clerc, c'est Cœur de Rocker sur Pyrénées FM.
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0: Julien Clerc sur Pyrénées FM. À midi et demi, après l'info, ce sera l'actu d'Andorre avec René Germa, le clin d'œil d'Andorre, où vous nous écoutez entre autres ici à la Massana sur le 98.5 et Clairvue à Pro, direction Puy-Cerda.
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2: Trois ans de galères fiscales viennent de prendre fin pour des salariés de l'hôpital de Cerdagne. Ces Espagnols vivent en France mais travaillent à Puy-Cerda. Et depuis 2023, ils étaient imposés des deux côtés de la frontière. En Espagne, le fisc leur réclamait notamment 19% d'impôt sur le revenu, en plus de ce qu'ils payaient déjà en France. Une situation absurde pour eux, pour cet hôpital européen, justement basé sur la coopération franco-espagnole. Et après des mois de démarches, un accord entre les deux États a finalement été conclu. Les salariés ont désormais tous été remboursés des sommes versées en trop à l'Espagne. La direction de l'hôpital et les représentants syndicaux demandent maintenant que le statut de ces travailleurs transfrontaliers soit clarifié. En Cerdagne, toujours, des passionnés veillent sur les habitants les plus fragiles de la montagne. Parmi eux, le gypaète barbu, ce grand rapace qui a bien failli disparaître des Pyrénées. L'association Cerca Nature, créée en 1994, participe à son suivi et à la sensibilisation du public. Bonne nouvelle, grâce aux mesures de protection et au travail des associations, l'espèce se développe au niveau de la chaîne pyrénéenne. Les vautours, eux aussi, sont de plus en plus nombreux, notamment depuis la disparition de certaines sources de nourriture en Espagne. Mais cette biodiversité reste bien sûr fragile, alors pour les randonneurs, les consignes sont simples, rester sur les sentiers, éviter le bruit, ne pas approcher les animaux et surtout ne pas nourrir la faune sauvage, des gestes simples pour continuer à profiter de la montagne. Et puis enfin, on parle d'un jeune talent sportif. À seulement 11 ans, Théouna vient de décrocher son billet pour Tahiti. La jeune danseuse, élève au collège Pierre de Coubertin de Font-Romeu, a remporté la première place chez les 9-14 ans lors de la Orivainé Solo Compétition organisée en Haute-Garonne. Une victoire qui lui ouvre les portes de la Polynésie française. Elle s'envolera donc pour Tahiti pour participer à une compétition où elle représentera son association Kaya et bien sûr la Cerdagne où elle est étudiante. Alors pour Théouna, l'aventure ne fait que commencer après la scène toulousaine, après la Cerdagne, direction Tahiti. C'est la fin de cette édition, merci de l'avoir suivie.

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1: Bonjour à tous, 12 départements de l'Ouest en vigilance orange aux orages, de l'Ille-et-Vilaine à la Charente en passant par la Vendée. Météo France alerte sur un risque marqué de phénomènes violents avec de la grêle et de fortes rafales de vent pouvant atteindre les 100 km/h, voire plus. Un coup de pouce pour les producteurs de fromage face à la sécheresse. Le gouvernement allège le cahier des charges AOP du comté du Beaufort et de l'Abondance. Les producteurs ont obtenu des dérogations exceptionnelles pour nourrir leurs troupeaux. Un label européen impose notamment aux éleveurs de nourrir leurs vaches majoritairement avec de l'herbe issue d'une zone géographique délimitée. L'enquête pour tentative de meurtre se poursuit à Paris après l'altercation entre un cycliste et un automobiliste hier après-midi dans le 9e arrondissement. L'automobiliste a porté un coup de couteau à la gorge de la victime avant de prendre la fuite. Il a finalement été interpellé quelques heures plus tard. Le cycliste a été transporté à l'hôpital en urgence absolue. Il en est finalement sorti en fin d'après-midi. Patrick Bruel doit-il assurer ses concerts à l'automne? Non, estime Aurore Berger. Selon la ministre déléguée chargée de l'égalité, le chanteur doit lui-même renoncer, alors qu'il est visé par une trentaine de plaintes pour viol et agression sexuelle. Début octobre, Patrick Bruel est censé repartir en tournée pour 35 dates. Plusieurs mairies ont déjà annoncé leur opposition à accueillir le chanteur. Après Édouard Philippe, il y a quelques jours, Sébastien Lecornu entame à son tour une visite à Mayotte. Le Premier ministre doit évoquer la question de la reconstruction de l'archipel un an et demi après le passage du cyclone Chido. Sébastien Lecornu reconnaît des difficultés persistantes dans de nombreux domaines, comme l'accès à l'eau, aux soins ou encore la rénovation des écoles. Le Premier ministre sera sur place avec plusieurs ministres jusqu'à demain soir. Et puis du foot ce soir avec le barrage retour de la Ligue des Champions. Une semaine après son nul sur la pelouse de Fenerbahçe, un partout, Lyon reçoit les Turcs. L'OL n'a plus disputé la Ligue des Champions depuis 6 ans. Coup d'envoi 21h. Voilà pour l'essentiel de l'info. Passez une excellente après-midi.
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3: C'était un peu attendu, les commerçants andorrans qui vendent du tabac sont très inquiets de la future loi qui doit être adoptée. Dans cette loi qui est en préparation, il serait entre autres interdit de voir les cartouches de cigarettes dans les vitrines. L'Union des commerçants de tabac andorrans et son président, Raoul Calvo, juge acceptable que la réglementation supprime tout élément de publicité et de promotion, mais il s'oppose à l'obligation de dissimuler complètement le tabac dans les magasins. Obliger les commerce à cacher complètement le produit va poser des problèmes pratiques qui pourraient avoir un impact direct sur les ventes. Une autre inquiétude porte également sur une éventuelle réduction de la gamme de produits. Monsieur Calvo souligne que l'un des atouts commerciaux d'Andorre, c'est son offre de produits que certains consommateurs ne trouvent pas aussi facilement dans les pays voisins. Et il cite notamment les tabacs aromatisés et mentholés. Selon lui, limiter ces produits, restreindre la visibilité, nuirait à l'attractivité d'une activité qui est importante sur le plan commercial. Alors si vous êtes espagnol ou français et que vous vous rendez en principauté, vous n'êtes pas concerné. Très peu de visiteurs viennent à bicyclette. Mais le problème des vélos pour les autorités andorranes commence sérieusement à se poser. Comme partout, il y a de plus en plus de vélos et comme partout, certains ne respectent pas la signalisation, le code de la route. L'essor du vélo ces dernières années exige que chacun respecte la réglementation pour éviter les risques, les accidents et garantir aussi une bonne coexistence de tous les usagers de la route.
2: Un grand merci à notre partenaire Cadena Pyrénéca d'Andorra pour son clin d'œil à l'actualité de la Principauté sur Pyrénées FM.
4: Merci René Germain. Et la musique, voici Shawn Mendes.

0: Shawn Mendes sur Pyrénées FM.
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0: Pamiers fait la fiesta avec les concerts de Superbus vendredi soir ou encore de Sheila. Des places toujours à gagner sur Pyrénées FM. Et nous serons en direct avec vous dimanche soir avec l'orchestre Jean Ribule. On sera tous ensemble ici à Pamiers et aussi en direct à la radio. Sinon, pour vous accompagner, Hélène Séguéra nous rejoint et Francis Cabrel sur Pyrénées FM.
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0: Hélène Séguéra sur Pyrénées FM. Patience, patience, le retour des journées forestières à Axat. Ce sera les 5 et 6 septembre prochains pour une 26e édition au col du Camperrier. Plus d'infos, pyrénéesfm.com. Claudio Capéo et les Rolling Stones. Et juste après, sera l'info de 13h sur Pyrénées FM.
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Il est 13h. 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
1: Bonjour à tous, Sébastien Lecornu à Mayotte. Un an et demi après le passage dévastateur du cyclone Chido, le Premier ministre souhaite accélérer la reconstruction de l'archipel, alors que les difficultés sont encore nombreuses, comme l'accès à l'eau et aux soins. Sébastien Lecornu dit comprendre l'impatience des Mahorais. Il sera sur place jusqu'à demain soir, accompagné de plusieurs ministres. Attention aux orages, 12 départements de l'Ouest sont en vigilance orange, de l'Ille-et-Vilaine à la Charente, en passant par la Vendée. Météo France alerte sur un risque marqué de phénomènes violent, avec de la grêle et de fortes rafales de vent pouvant atteindre les 100 km/h, voire plus. C'est une première cette année, un cas autochtone de dengue a été détecté en Provence-Alpes-Côte d'Azur. La région dit avoir engagé des mesures avec des opérations de démoustication. La dengue se transmet par l'intermédiaire de la piqûre de l'insecte, en particulier le moustique tigre. C'est à Marseille que le malade a été identifié. L'ARS fait du porte-à-porte pour identifier d'éventuels cas secondaires dans le voisinage. Le directeur de la CIA était à Moscou hier pour un échange entre services secrets, explique le Kremlin. Pour autant, aucune rencontre n'a eu lieu avec Vladimir Poutine. Le dernier voyage connu d'un directeur de la CIA en Russie a remonté jusqu'ici à novembre 2021, quelques mois avant le début de la guerre en Ukraine. Au moins 8 morts au Népal dans des inondations massives à la frontière avec le Tibet. La police népalaise appelle les riverains à rester dans des endroits sécurisés et à être particulièrement vigilants. Les opérations de sauvetage sont en cours. Les obsèques de Philippe Bouvard auront lieu lundi prochain à Cannes. La cérémonie aura lieu à 15h à l'église Notre-Dame de Bon Voyage. Le journaliste est mort en début de semaine à l'âge de 96 ans. Et puis en basket, nouveau coup de théâtre à Monaco. De nouveau entendu devant le CNOSF, les dirigeants du club champion de France ont créé la surprise en rejetant eux-mêmes le projet qu'ils venaient défendre. Projet porté par l'ancien footballeur Ronaldinho. À la place, la direction monégasque a proposé un nouveau plan de reprise. Le CNOSF doit donner son avis dans les 48 heures. Voilà pour l'info, excellent après-midi. 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

0: Dans la veille des Pyrénées ce matin, 6h-10h sur Pyrénées FM, on est revenu évidemment sur la tornade qui a sévi à Poma dans l'Aude et nous avons eu notamment une agricultrice d'un village voisin, Clairvieux à Pro ce matin.
1: On a été rayé de la carte, ce sont les mots de Séverine et Nicolas, donc ils sont maraîchers ici à Saint-Hilaire, juste à côté de Poma. Ils ont perdu leur habitation, leur exploitation maraîchère et aussi les installations de leurs animaux. Alors face au choc, une forte solidarité s'organise depuis 48 heures pour aider les sinistrés à se reconstruire. Son témoignage est à réécouter en intégralité sur pyrénéesfm.com.
0: Et on pense à vous tous et vous toutes qui avez été touchés par ce drame ici à Poma. Merci Clairviva Pro. On a parlé de choses réjouissantes, notamment le festival La Bruyante, c'est samedi avec Christiane qui en est la présidente de l'association qui gère ce très beau festival. Samedi après-midi, des concerts dans les rues et c'est toujours sympa de se retrouver dans notre Québec ariégeois, le Donnezan, pour de la musique. N'oubliez pas que c'est la Feria qui commence aussi jeudi et jusqu'à dimanche à Carcassonne avec des concerts gratuits dont la présence de Gold et Yuri Buenaventura. Ça va vraiment être chouette, un beau rendez-vous, l'un des plus beaux rendez-vous de l'Aude. C'est chez nous, c'est à la Feria, c'est à Carcassonne et c'est à ne pas rater. On s'est baladé aussi avec vous, je vous ai offert ce matin plein de bons cadeaux d'une valeur de 20 euros à dépenser chez Alain le Chiffonnier, Isabelle de Larocque, Dol, Marie-Laurence de Calmont, Yvon de Lavelanet, j'en passe, et des meilleurs. Vous avez joué avec moi et vous avez gagné ces cadeaux et puis encore un coup de chalumeau côté température avec ce vent du sud qui apporte de la douceur et cet effet de fun. Beaucoup de encore de soleil prévu dans nos montagnes. À quand les averses? On les attend, c'est vrai. 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

0: Et la météo pour cet après-midi, ce sera encore du vent, hein, du vent qui arrive par la mer Méditerranée, le vent marin avec quelques nuages ici, un peu d'humidité, du fun aussi avec le vent du sud qui passe par-dessus les montagnes et forcément des températures qui grimpent. Peut-être un coup de tonnerre sur nos montagnes béarnaises à peine, puisqu'il fera jusqu'à 34 degrés à Sainte-Colombe ici cet après-midi. On prévoit 35 degrés entre Quillan et Chalabre, 31 degrés à Belpêche et à Pamiers, il fera 21 degrés entre l'Hospitalet Près-Landor et Portet-Puy-Morin cet après-midi.
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1: Bonjour à tous. Après Édouard Philippe, il y a quelques jours, Sébastien Lecornu entame à son tour une visite à Mayotte. Le Premier ministre doit évoquer la question de la reconstruction de l'archipel, un an et demi après le passage du cyclone Chido. Sébastien Lecornu reconnaît des difficultés persistantes dans de nombreux domaines, comme l'accès à l'eau, aux soins ou encore la rénovation des écoles. Le Premier ministre sera sur place avec plusieurs ministres jusqu'à demain soir. L'enquête pour tentative de meurtre se poursuit à Paris, après l'altercation entre un cycliste et un automobiliste. Hier après-midi dans le 9e arrondissement, l'automobiliste a porté un coup de couteau à la gorge de la victime avant de prendre la fuite. Il a finalement été interpellé quelques heures plus tard. Le cycliste a été transporté à l'hôpital en urgence absolue. Il en est finalement sorti en fin d'après-midi. Patrick Bruel doit-il assurer ses concerts à l'automne? Non, estime Aurore Berger. Selon la ministre déléguée et chargée de l'égalité, le chanteur doit lui-même renoncer alors qu'il est visé par une trentaine de plaintes pour viol et agression sexuelle. Début octobre, Patrick Bruel est censé repartir en tournée pour 35 dates, mais plusieurs mairies ont déjà annoncé leur opposition à accueillir le chanteur. 12 départements de l'Ouest en vigilance orange aux orages de l'Ille-et-Vilaine à la Charente en passant par la Vendée. Météo France alerte sur un risque marqué de phénomènes violents avec de la grêle et de très fortes rafales de vent. À l'étranger, Benjamin Netanyahou écarte un accord avec les dirigeants iraniens, des dirigeants que le Premier ministre israélien qualifie de sauvages. En revanche, Benjamin Netanyahou salue la nouvelle campagne de pression économique lancée par les États-Unis contre l'Iran. Donald Trump a choisi de cibler l'Iran, mais aussi de resserrer le blocus contre ceux qui aident le régime. Et puis en foot, un transfert record. Ayoub Bouadi quitte Lille pour rejoindre Manchester City. Montant de l'opération, 100 millions d'euros. Il s'agit du transfert le plus haut de l'histoire pour la vente d'un joueur de Ligue 1 vers une formation étrangère. Voilà pour l'essentiel de l'info. Excellente journée.
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1: Marty, où est la DeLorean? Ça vous rappelle peut-être quelque chose, un grand film des années 80? Oui, Retour vers le futur, eh bien il sera projeté demain soir au parc de la préhistoire de Tarascon sur Ariège, sur écran géant, le cinéma en plein air, avec dès 20h un grand jeu pour voyager dans le temps, la séance de cinéma à 21h30. L'entrée est libre au parc, la séance est gratuite, il y aura une buvette sur place. C'est une soirée de cinéma de la mairie de Tarascon sur Ariège avec les sites touristiques de l'Ariège. À Mijanès, samedi, place à la 8e édition du festival de musique Mijanès la Bruyante. Dès 17h, concert de Rodinga à l'église avec des musiciens des Balkans, puis Baltrade avec le duo Balsins, à 21h Radio Bazar, puis à 23h30, le groupe Reggae Sly Sugar. L'entrée est gratuite, ça se passe à Mijanès. À Foix ce week-end, les belles brocantes d'été s'installent sur les places de la ville de 9h à 19h avec une quarantaine de professionnels venus de toute l'Occitanie qui proposeront meubles d'époque, linge en anciens, tableaux, bibelots et autres objets chargés d'histoire. C'est un rendez-vous incontournable pour les amateurs d'antiquités et les curieux. L'entrée est gratuite. Et puis on termine à Missègre avec ce samedi la Foire aux Bestiaux qui fête sa 43e édition. Au programme, un marché artisanal, une ferme vivante avec les animaux des éleveurs locaux, la tonte de moutons, la démonstration du travail du foin, une présentation des races bovines, une exposition de tracteurs et des animations aussi pour les enfants. Et puis à 16h, une vente aux enchères d'agneaux gras destinés aux professionnels, buvette et restauration sur place toute la journée et aussi le soir. Belle journée avec nous sur Pyrénées FM.
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1: 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Et puis enfin, à Mazères, on recrute un chaudronnier aéronautique pour 18 mois. Vous serez chargé de fabriquer, former des pièces, découpage, traçage, pliage et contrôle. Une formation en chaudronnerie et au moins 2 ans d'expérience sont demandés. 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Alexandra pour le Fossat et Maëva pour Mazères.
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1: Pyrénées FM, il est 15h.
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0: Et l'information, c'est avec François Germa. Bonjour François.
1: Bonjour à tous. La visite de Sébastien Lecornu à Mayotte, 1 an et demi après le passage du cyclone Chido. Le Premier ministre se dit prêt à assumer une militarisation plus importante face à l'immigration dans l'archipel, notamment à travers l'utilisation de drones tactiques, de ballons stationnaires avec capteurs, ainsi que de l'intelligence artificielle. Plus de 2300 enfants dorment dans la rue en France, selon un baromètre publié par l'UNICEF et la Fédération des acteurs de la solidarité. La faute notamment à un manque de places d'hébergement d'urgence. Des enfants qui subissent les conséquences de cette vie dans la rue entre dégradation de leur santé physique et mentale, isolement social et exposition à la violence. L'an passé, selon ces associations, 14 enfants de moins de 4 ans sont morts dans la rue. L'UNICEF réclame un sursaut politique à quelques mois de la présidentielle. Un coup de pouce pour les producteurs de fromage face à la sécheresse. Le gouvernement allège le cahier des charges AOP du comté du Beaufort et de l'Abondance. Les producteurs ont obtenu des dérogations exceptionnelles pour nourrir leurs troupeaux. Un label européen impose normalement aux éleveurs de nourrir leurs vaches majoritairement avec de l'herbe issue d'une zone géographique délimitée. C'est une première cette année, un cas autochtone de dengue a été détecté en Provence-Alpes-Côte d'Azur. La région dit avoir engagé des mesures avec des opérations de démoustication. La dengue se transmet par l'intermédiaire de la piqûre de l'insecte, en particulier le moustique tigre. C'est à Marseille que le malade a été identifié. L'ARS fait du porte-à-porte pour identifier d'éventuels cas secondaires dans le voisinage. Le bilan s'alourdit au Népal, au moins 31 morts dans des inondations massives à la frontière avec le Tibet. La police népalaise appelle les riverains à rester dans des endroits sécurisés et à être particulièrement vigilants. Les opérations de sauvetage sont en cours. Près de 400 personnes sont encore portées disparues. Et puis du foot ce soir avec le barrage retour de la Ligue des Champions. Une semaine après son nul sur la pelouse de Fenerbahçe, 1-1, Lyon reçoit les Turcs pour tenter de se qualifier en Ligue des Champions. Cela fait 6 ans que l'OL n'a plus disputé la compétition. Coup d'envoi 21h. Voilà pour l'info. Excellent après-midi.
0: Merci François. Tout à l'heure à partir de 16h.
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0: Oui, on retrouve François à 16h. Allez, 15h-19h, c'est parti, c'est le grand bol d'air. Bienvenue ici sur Pyrénées FM. J'espère que vous passez un agréable après-midi avec bien sûr vos cadeaux. Les mystères de Pyrénées tout à l'heure qui reviennent entre 16h et 17h. Une petite semaine de rentrée, pré-rentrée peut-être pour vous. J'espère que tout se passe bien également. 05 61 44 4x0 pour jouer ensemble tout à l'heure, gagner vos cadeaux. Je vais vous en parler dans quelques minutes et également laisser vos messages. Bien sûr, on s'occupe de tout ici, le grand bol d'air jusqu'à 19h. La toute dernière semaine à passer ensemble, je vous rappelle que vous allez pouvoir retrouver toute l'équipe de Pyrénées FM au grand complet à partir de lundi avec pas mal de nouveautés. Allez, on profite de l'été ensemble avec Marc Lavoine et James Brown maintenant sur Pyrénées FM.

0: Très bel après-midi à l'écoute de Pyrénées FM. Il est temps de parler musique et sport.
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0: La musique tout d'abord, avec ce dimanche, Pyrénées FM sera en direct de Pamiers à l'occasion du concert de l'orchestre Pyrénées FM Jean Ribul. La soirée débutera à 18h45 pour une première partie jusqu'à 19h45 avant le grand concert prévu à partir de 21h30. Une bodega spéciale des Pyrénées, mais attention, on va retrouver toute l'équipe de Pyrénées FM en direct, place de la République à Pamiers. À partir de 18h, vous allez pouvoir retrouver vos animateurs et animatrices préférés pour cette journée spéciale dimanche 30 août en direct de Pamiers à l'occasion du concert de l'orchestre Jean Ribul. Ça c'est pour la musique et pour le sport, le Pyrénées Stage Run revient du 29 août au 7 septembre. Départ de Ribes de Fraser, c'est en Catalogne, dans la province de Gérone. Cette course par étapes propose un véritable défi en montagne. 220 km au total répartis sur 7 étapes avec environ 15 000 mètres de dénivelé positif. Les participants courent en équipe et suivent une partie du mythique GR11 pour traverser les Pyrénées. Au fil des vallées et des sommets, le départ est prévu donc ce samedi 29 août à 8h du matin pour plus d'une semaine d'efforts en pleine nature. Rendez-vous majeur pour les amateurs de trail longue distance et de course en altitude. Est-ce que vous y allez? Eh bien, j'ai envie de savoir vos préparatifs. Pourquoi pas passer à l'antenne? Peut-être des conseils que vous pouvez nous donner pour y aller sur les prochaines années ou d'autres courses. Eh bien, pourquoi pas 05 61 44 4x0. Le retour de la musique avec les L5 et Jean-Louis Aubert. C'est le grand bol d'air jusqu'à 19h. Et bien sûr, le clin d'œil en Sardaigne.
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1: Excellent mercredi après-midi, le grand bol d'air jusqu'à 19h. On va parler d'une éclipse, une nouvelle éclipse dans quelques minutes. Mais avant, voici le clin d'œil en Cerdagne avec Claire Vivapro sur Pyrénées FM.
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3: 3 ans de galère fiscale viennent de prendre fin pour des salariés de l'hôpital de Cerdagne. Ces Espagnols vivent en France mais travaillent à Puigcerda. Et depuis 2023, ils étaient imposés des deux côtés de la frontière. En Espagne, le fisc leur réclamait notamment 19% d'impôt sur le revenu, en plus de ce qu'ils payaient déjà en France. Une situation absurde pour eux, pour cet hôpital européen, justement basé sur la coopération franco-espagnole. Et après des mois de démarches, un accord entre les deux États a finalement été conclu. Les salariés ont désormais tous été remboursés des sommes versées en trop à l'Espagne. La direction de l'hôpital et les représentants syndicaux demandent maintenant que le statut de ces travailleurs transfrontaliers soit clarifié. En Cerdagne, toujours, des passionnés veillent sur les habitants les plus fragiles de la montagne. Parmi eux, le gypaète barbu, ce grand rapace qui a bien failli disparaître des Pyrénées. L'association Cerca Nature, créée en 1994, participe à son suivi et à la sensibilisation du public. Bonne nouvelle, grâce aux mesures de protection et au travail des associations, l'espèce se développe au niveau de la chaîne pyrénéenne. Les vautours, eux aussi, sont de plus en plus nombreux, notamment depuis la disparition de certaines sources de nourriture en Espagne. Mais cette biodiversité reste bien sûr fragile. Alors pour les randonneurs, les consignes sont simples: rester sur les sentiers, éviter le bruit, ne pas approcher les animaux et surtout ne pas nourrir la faune sauvage. Des gestes simples pour continuer à profiter de la montagne. Et puis enfin, on parle d'un jeune talent sportif. À seulement 11 ans, Théouna vient de décrocher son billet pour Tahiti. La jeune danseuse, élève au collège Pierre de Coubertin de Font-Romeu, a remporté la première place chez les 9-14 ans lors de la Orivainé Solo compétition organisée en Haute-Garonne. Une victoire qui lui ouvre les portes de la Polynésie française. Elle s'envolera donc pour Tahiti pour participer à une compétition où elle représentera son association Kaya et bien sûr la Cerdagne où elle est étudiante. Alors pour Théouna, l'aventure ne fait que commencer après la scène toulousaine, après la Cerdagne, direction Tahiti. C'est la fin de cette édition. Merci de l'avoir suivi.
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0: Miles Smith à l'instant sur Pyrénées FM.
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0: Bonjour à tous les leftos ou peut-être les couches tard dans le ciel ce vendredi 28 août. Il faudra donc se lever tôt, se coucher tard pour observer une éclipse partielle de lune. Phénomène qui commencera vers 4h43 avec un maximum à peu près de 6h du matin. À ce moment-là, environ 92% du disque lunaire sera plongé dans l'ombre de la Terre. La lune sera alors très basse sur l'horizon ouest avant de se coucher environ donc une heure plus tard. Pour en profiter, il faudra donc choisir un endroit bien dégagé dans cette direction. Si le ciel est clair, la lune pourra prendre une teinte cuivrée. Encore un événement assez rare à découvrir. Le plein air aussi, ça c'est demain, ce jeudi 27 août. Le cinéma en plein air fait son grand final à Tarascon sur Ariège avec la diffusion d'un classique Retour vers le futur projeté sur écran géant dans le cadre exceptionnel du parc de la préhistoire. Dès 20h, vous allez pouvoir participer à un grand jeu autour du voyage dans le temps avant la projection du film. Ce sera à 21h30. L'entrée au parc est libre et la séance est entièrement gratuite. Une buvette sur place, une soirée proposée par le cinéma et la mairie de Tarascon sur Ariège en partenariat avec les sites touristiques de l'Ariège. PyrénéesFM.com dans la rubrique contact pour nous laisser vos messages, vos bons plans si vous organisez encore des événements, vous nous le faites savoir ou en téléchargeant l'application Pyrénées FM dans vos stores. Voici la suite de la musique, Emma et Julien Clerc.
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0: Le Grand Bol d'Air jusqu'à 19h. Merci d'avoir choisi Pyrénées FM.
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0: Du côté de Limoux, une collecte solidaire est organisée aujourd'hui depuis 14h pour venir en aide aux habitants de Poma touchés par la tornade. Les dons sont à déposer. Donc depuis 14h, c'est aujourd'hui jusqu'à 17h30 à l'espace Colette Lagoutte au 22 rue Augustin, c'est à Limoux. La ville alors demande uniquement des denrées alimentaires non périssables, de l'eau, des produits d'hygiène, de l'alimentation pour animaux et des fournitures scolaires. Dans la mesure du possible, apportez directement vos dons dans des cartons pour faciliter leur acheminement. Attention, la mairie demande de respecter strictement cette liste afin de répondre aux besoins réels des sinistrés. Les modalités pourront évoluer dès demain en fonction de la situation à Poma. Donc je vous rappelle, on demande des denrées alimentaires non périssables, de l'eau, des produits d'hygiène, de l'alimentation pour animaux et des fournitures scolaires. C'est organisé donc à Limoux, à l'espace Colette Lagoutte. Aujourd'hui, c'est jusqu'à 17h30. La suite de la musique sur Pyrénées FM avec Pascal Obispo, MC Solar pour Nouveau Western. Et bien sûr, Pyrène revient à partir de 16h, les Mystères de Pyrène. Comme tous les jours, on va jouer ensemble. Très bel après-midi.
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0: Et l'information, c'est avec François Germa. Bonjour François.
1: Bonjour à tous. Attention aux orages. 12 départements de l'Ouest sont en vigilance orange, de l'Ille-et-Vilaine à la Charente, en passant par la Vendée. Météo France alerte sur un risque marqué de phénomènes violents, avec de la grêle et de fortes rafales de vent pouvant atteindre les 100 km/h. Sébastien Lecornu à Mayotte. Un an et demi après le passage dévastateur du cyclone Chido, le Premier ministre souhaite accélérer la reconstruction de l'archipel, alors que les difficultés sont encore nombreuses, comme l'accès à l'eau et aux soins. Sébastien Lecornu dit comprendre l'impatience des Mahorais. Il est également revenu sur la question de l'immigration sur place. Le ministre de l'Intérieur, Laurent Nunez, également à Mayotte, annonce le renforcement des effectifs de police aux frontières et des renforts pour une opération à l'automne. L'enquête pour tentative de meurtre se poursuit à Paris après l'altercation entre un cycliste et un automobiliste. Hier après-midi, dans le 9e arrondissement, l'automobiliste a porté un coup de couteau à la gorge de la victime avant de prendre la fuite. Il a finalement été interpellé quelques heures plus tard. Le cycliste a été transporté à l'hôpital en urgence absolue. Il en est finalement sorti en fin d'après-midi. À l'étranger, Benjamin Netanyahou écarte un accord avec les dirigeants iraniens, des dirigeants que le Premier ministre israélien qualifie de sauvages. En revanche, Benjamin Netanyahou salue la nouvelle campagne de pression économique lancée par les États-Unis contre l'Iran. Donald Trump a choisi de cibler l'Iran, mais aussi de resserrer le blocus contre ceux qui aident le régime. Le directeur de la CIA était à Moscou hier pour un échange entre services secrets, explique le Kremlin. Pour autant, aucune rencontre n'a eu lieu avec Vladimir Poutine. Le Kremlin a qualifié ces échanges de positifs sans dévoiler les sujets abordés. Le dernier voyage connu d'un directeur de la CIA en Russie remontait à novembre 2021, quelques mois avant le début de la guerre en Ukraine. Et puis les obsèques de Philippe Bouvard auront lieu lundi prochain à Cannes. La cérémonie se tiendra à 15h à l'église Notre-Dame de Bon Voyage. Le journaliste est mort en début de semaine à l'âge de 96 ans. Voilà pour l'info, excellent après-midi.
0: Merci François, à tout à l'heure à 17h.
2: Bonjour, j'ai hâte de jouer avec vous.
0: Vous venez de nous rejoindre ici pour la première fois sur Pyrénées FM, soyez les bienvenus. C'est le grand bol d'air jusqu'à 19h, 15h-19h. Tous les jours, nous sommes ensemble pendant cet été. Ethan pour vous accompagner en attendant le retour de vos animateurs et animatrices préférés qui reviennent de congé. Dès lundi, ils sont de retour. Et puis dans le grand bol d'air, c'est une tradition, on joue avec Pyrène. Pyrène me donne 3 indices. À vous de découvrir un lieu, comme chaque après-midi, comme chaque jour, et vous tentez de gagner vos cadeaux. Cette semaine, c'est 20 euros à dépenser comme vous voulez chez Alain le Chiffonnier. C'est à Saint-Jean-d'Aigues-Vive, c'est au Pays d'Olme, voilà, pour bien démarrer la rentrée. 20 euros pour vous, pour les utiliser comme vous voulez. Également vos places pour l'un des sites gérés par le Cesta, partenaire Pyrénées FM. 9 lieux incontournables en Ariège. Mais pour ça, il faut répondre correctement. Eh bien, aux 3 indices que l'on... Alors, on recherche aujourd'hui un lieu. Hein. Bien sûr, on démarre avec ce premier indice sur Pyrénées FM, comme chaque après-midi dans les mystères de Pyrénées. Vous le savez, le temps que je retrouve les indices que Pyrénées me laisse, ça y est, c'est parti. Eh bien, voilà. Pyrénées est prête. Aujourd'hui, écoutez bien, je vous emmène dans un lieu un peu haut. On va prendre de la hauteur, mais sans partir très loin de Foix. Je suis à un grand plateau situé au sud de la cité comtale, à environ 1200 mètres d'altitude. Depuis mes hauteurs, on domine la vallée, la Barguilière et la plaine ariégeoise, avec le château de Foix visible en contrebas. Si vous avez une idée du lieu qu'on cherche aujourd'hui, 05 61 44 4x0. Je vous souhaite bonne chance, vos propositions au standard. Et puis, deuxième indice qui arrive juste après Mylène Farmer. Et Wiz Capaldi, voilà, et Amir, Rétine, on est en direct, 16h04.
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0: avec Mylène Farmer à l'instant en Californie sur Pyrénées FM. N'oubliez pas qu'en ce moment à Limoux, une collecte solidaire est organisée aujourd'hui pour venir en aide aux habitants de Poma touchés par la tornade. Les dons sont à déposer depuis 14h jusqu'à 17h30 à l'espace Colette Lagoutte. C'est au 22 rue des Augustins à Limoux. La ville demande uniquement des denrées alimentaires non périssables, de l'eau, des produits d'hygiène, de l'alimentation pour animaux et des fournitures scolaires. Donc c'est aujourd'hui jusqu'à 17h30. On continue les mystères de Pyrénées ensemble. Allez, c'est parti.
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0: Je vous rappelle le premier indice. Je suis un grand plateau situé au sud de la cité comtale, à environ 1200 mètres d'altitude. Depuis mes hauteurs, on va y arriver. On domine la vallée de la Barguillière et la plaine ariégeoise avec le château de Foix visible en contrebas. Et le deuxième indice que je vous dévoile tout de suite sur Pyrénées FM pour tenter de trouver ce nouveau lieu aujourd'hui. L'été, vous pouvez croiser sur mes estives des vaches et des chevaux, mais levez aussi les yeux. Je suis l'un des lieux les plus connus du secteur pour décoller en parapente et survoler Foix et son château. Vous pensez avoir trouvé la bonne réponse, 05 61 44 4x0, et vous tentez de gagner 20 euros à dépenser chez Alain le Chiffonnier. C'est à Saint-Jean-d'Aiguevive au Pays d'Olme, et vos entrées pour l'un des sites gérés par le CESTA partenaire Pyrénées FM. 9 lieux incontournables, vous avez le choix aujourd'hui comme tous les jours avec la grotte, le château de Foix, le parc de la préhistoire, grotte de Bédéillac, du Mas d'Asile, palais des évêques, Talcaneo, Montaneo, grotte de Nio, musée des contes de Foix ou encore la grotte de la Vache. Voilà, c'est pour vous deux entrées. Je vous souhaite bonne chance à vous de découvrir ce nouveau lieu. La suite de la musique avec les Kalema et Eurythmics.
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0: Ensemble jusqu'à 19h, le grand bol d'air avec les mystères de Pyrène, comme chaque après-midi.
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0: De bonnes réponses déjà au standard 05 61 44 4x0 à la clé pour trouver le lieu que l'on cherche aujourd'hui. 20€ à dépenser comme vous voulez chez Alain le Chiffonnier. C'est à Saint-Jean-d'Aigues-Vives dans les pays d'Olme et vos entrées pour l'un des sites partenaires Pyrénées FM gérés par le Cesta. Vous m'appelez si vous avez pensé avoir trouvé la bonne réponse, même si vous vous trompez, ce n'est pas grave. Je vous fais un petit récapitulatif des indices. Le premier indice, je suis un grand plateau situé au sud de la cité comtale, à environ 1200 mètres d'altitude. Depuis mes hauteurs, on domine la vallée de la Barguillière et la plaine ariégeoise avec le château de Foix visible en contrebas. Deuxième indice, c'est l'été. Vous pouvez croiser sur mes estives des vaches et des chevaux, mais levez aussi les yeux, je suis l'un des lieux les plus connus du secteur pour décoller en parapente et survoler Foix et son château. Et le tout dernier indice, tout de suite. Ah, les amateurs de vélo me connaissent forcément. En 2019, après 185 km depuis Limoux, une étape du Tour de France s'était terminée chez moi. Vous pensez avoir trouvé la bonne réponse, donc le standard est ouvert. 05 61 44 4x0. Je vous souhaite bonne chance. La suite de la musique avec Queen, Grand Corps Malade, Eloane et Taxi Girl avec Chercher le Garçon.
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très bel été avec Pyrénées FM pour vous accompagner sur les routes de l'Aude, de l'Ariège, des Pyrénées orientales. Et attention, sur la 9, ça coince en remontant de l'Espagne vers Perpignan et Narbonne. Vous avez actuellement 7 km de bouchon entre l'Écluse et le péage du Boulou dans le sens Espagne vers France. Encore une journée chargée sur ce péage. Allez, le retour des mystères de Pyrénées juste après Queen. Oui, on va avoir le ou la gagnante dans quelques instants sur Pyrénées FM.

0: 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Le grand bol d'air jusqu'à 19h.
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0: Et les mystères de Pyrénées, comme chaque après-midi, entre 16h et 17h, on joue ensemble pour gagner 20€ à dépenser. C'est chez Alain le Chiffonnier, c'est à Saint-Jean-d'Aigues-Vives, c'est dans les Pays d'Olme. 20€ pour attaquer la rentrée, pour prolonger les vacances aussi, pourquoi pas, pour vous faire plaisir. En tout cas, vous faites ce que vous voulez avec ces 20€ chez Alain. Et puis, on vous offre également vos entrées pour deux personnes pour l'un des sites gérés par le CESTA, partenaire Pyrénées FM. Je vais vous rappeler bien sûr les lieux que vous pouvez gagner. Vous choisissez entre le Château de Foix, Parc de la Préhistoire, Grotte de Bédéiac, du Mas d'Asile, le Palais des Évêques, Talcaneo, Muntaneo, la Grotte de Nio, Musée des Contes de Foix, la Grotte de la Vache. C'est pour vous, vous avez le choix. Pour ça, il faut répondre eh bien, correctement aux trois indices qu'on vous donne ici sur Pyrénées FM. Je vous rappelle qu'aujourd'hui, on vous emmène prendre un peu de hauteur, mais sans partir très loin de Foix. Premier indice, je suis un grand plateau situé au sud de la cité comtale, avec environ 1200 mètres d'altitude. On domine la vallée de la Barguillière et la plaine ariégeoise avec le château de Foix, visible en contrebas. Deuxième indice, l'été, vous pouvez croiser sur mes estives des vaches et des chevaux, mais levez aussi les yeux. Je suis l'un des lieux les plus connus du secteur pour décoller en parapente et survoler Foix et son château. Et puis enfin, dernier indice, les amateurs de vélo me connaissent forcément en 2019. Après 185 km depuis Limoux, une étape du Tour de France s'est terminée chez moi. Et vous avez été très nombreux, nombreuses à avoir appelé, à avoir trouvé. Mais il y a une seule personne qui est avec moi sur l'antenne de Pyrénées FM. Et il s'agit de Valérie. Bonjour Valérie.
2: Bonjour.
0: Comment allez-vous ?
2: Ça va très bien et vous ?
0: Très très bien. Écoutez, le soleil qui revient aussi. Vous allez pouvoir retrouver toute l'équipe de Pyrénées FM qui revient au grand complet à partir de lundi. En tout cas, Valérie, que faisiez-vous aujourd'hui ? Peut-être vacances ?
2: Oui, je profite des vacances.
0: Ah là là, qu'est-ce que c'est bon. Et puis en plus, en écoutant Pyrénées FM et en faisant votre proposition sur ce lieu que l'on cherche aujourd'hui. Quel était ce lieu pour vous, votre proposition ?
2: Le Prat d'Albi.
0: Eh bien, on va vérifier ça. Le Prat d'Albi.
3: Bravo, vous avez percé mon mystère.
0: Félicitations, c'est pour vous. Bravo. Eh ben voilà, Valérie, très bien. C'est 20€ à dépenser chez Alain le Chiffonnier du côté de Saint-Jean-d'Aigues-Vives, comme vous voulez, pour prolonger les vacances, pour attaquer l'été, 20€. Et puis bien sûr, vos entrées pour l'un des sites partenaires de Pyrénées FM.
2: D'accord.
0: Vous habitez dans quelle commune ?
2: J'habite à Pamiers.
0: Ah, Pamiers. En plus de ça, il y a toute l'équipe de Pyrénées FM, en tout cas une partie de l'équipe de Pyrénées FM qui seront sur la place de la République. Ce sera pour une émission en direct. Vous allez pouvoir retrouver Marc à partir de 18h et puis l'orchestre Jean Ribul. Donc on compte sur vous pour venir dire bonjour à toute l'équipe.
2: Pas de problème.
0: Eh ben voilà, très bien. Vous leur direz que c'est de la part de Ethan. Bon, je vous souhaite... Eh ben merci beaucoup Valérie, je vous souhaite une très belle journée. Ne quittez surtout pas, on vous reprend en antenne pour prendre vos coordonnées et vous offrir vos cadeaux. La suite de la musique avec Carole J. Voici Matadora sur Pyrénées FM.
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1: Il est 17h.
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1: Et la RD 618 est complètement fermée à Saint-Paul-de-Jarras ce lundi 31 août de 6h à 18h pour les travaux de réfection de la chaussée. Une déviation sera mise en place pour les véhicules légers. Si vous prenez la direction de Landore ou du col du Puy-Mourins, les travaux se poursuivent au niveau de la galerie par avalanche H2. C'est jusqu'à fin octobre. L'accès au tunnel du Puy-Mourins reste ouvert. Ce n'est pas concerné par cette déviation. Dans les Pyrénées-Orientales, autre chantier important entre Sayagouze et Estavar, la RD33 est totalement fermée à la circulation encore pendant quelques jours. Patience, réouverture ce 31 août après 17h en raison de la reconstruction du pont de Sègre. Pour contourner la fermeture, la déviation passe par les routes départementales 33F, 618, 29 et 66. Et puis enfin, sur le littoral, la RD11 reste coupée entre Canet-en-Roussillon et Sainte-Marie-la-Mer en raison du remplacement du pont sur la tête. Les travaux doivent se poursuivre jusqu'en octobre avec une déviation par la route départementale 81.
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1: Et l'information, c'est avec François Germa. Bonsoir.
3: Bonsoir à tous. Le bilan de plus en plus lourd au Népal. Au moins 95 morts dans des inondations massives à la frontière avec le Tibet. La police népalaise appelle les riverains à rester dans des endroits sécurisés et à être particulièrement vigilants. Les opérations de sauvetage sont en cours. Plus de 400 personnes sont portées disparues. Après Édouard Philippe, il y a quelques jours, Sébastien Lecornu entame à son tour une visite à Mayotte. Le Premier ministre très attendu sur la question de la reconstruction de l'archipel un an et demi après le passage du cyclone Chido. Sébastien Lecornu reconnaît des difficultés persistantes dans de nombreux domaines comme l'accès à l'eau, aux soins ou encore la rénovation des écoles. Le Premier ministre sera sur place avec plusieurs ministres jusqu'à demain soir. Plus de 2300 enfants dorment dans la rue en France selon un baromètre publié par l'UNICEF et la Fédération des acteurs de la solidarité. La faute notamment à un manque de places d'hébergement d'urgence. Des enfants qui subissent les conséquences de cette vie dans la rue entre dégradation de leur santé physique et mentale, isolement social et exposition à la violence. L'an passé, selon les associations, 14 enfants de moins de 4 ans sont morts dans la rue. L'UNICEF réclame un sursaut politique. Un coup de pouce pour les producteurs de fromage face à la sécheresse. Le gouvernement allège le cahier des charges AOP du comté du Beaufort et de l'Abondance. Les producteurs ont obtenu des dérogations exceptionnelles pour nourrir leurs troupeaux. Un label européen impose normalement aux éleveurs de nourrir leurs vaches majoritairement avec de l'herbe issue d'une zone géographique délimité. 12 départements de l'Ouest, toujours en vigilance orange, aux orages de l'Ille-et-Vilaine à la Charente en passant par la Vendée. De forts coups de tonnerre sont attendus ce soir. Demain, les orages se décaleront vers l'Est. La vigilance orange concernera 6 départements supplémentaires de la Côte d'Or au Cantal. Et puis en foot, un transfert record. Ayoub Bouadi quitte Lille pour rejoindre Manchester City. Montant de l'opération, 100 millions d'euros. Il s'agit du transfert le plus haut de l'histoire pour la vente d'un joueur de Ligue 1 vers une formation étrangère. Voilà pour l'info, excellente fin d'après-midi.
1: Merci François, tout de suite c'est le retour de l'information régionale avec Claire Vivapro, bonsoir.
4: Bonsoir à toutes et à tous. 48 heures après la tornade qui s'est abattue sur l'Aude et sur la commune de Poma, le choc est toujours immense. 330 maisons sont touchées, 102 devront être entièrement détruites. Sur le plan humain, 39 personnes ont été blessées, une vingtaine hospitalisées, mais aucune ne se trouve dans un état jugé inquiétant et personne n'est porté disparu. Les opérations se sont poursuivies toute la journée pour sécuriser les habitations, éviter les risques d'effondrement. L'école très lourdement endommagé ne pourra pas accueillir les élèves à la rentrée. Alors, une solution doit être trouvée dans les communes voisines. Et déjà, la solidarité s'organise. Habitants, bénévoles et élus se mobilisent pour nettoyer, protéger les maisons et préparer la reconstruction. Dans le reste de l'actualité, le procès d'un important trafic de drogue se poursuit à Toulouse. 10 prévenus comparaissent depuis hier devant le tribunal correctionnel pour leur rôle dans le point de deal d'Oriacombe. Selon l'enquête, entre 40 et 70 transactions pouvaient avoir lieu chaque heure pour un chiffre d'affaires quotidien estimé entre 10 000 et 14 000 euros. Face au juge, les prévenus contestent en grande partie l'existence d'une organisation structurée, même si certains reconnaissent avoir vendu de la drogue et surveillé le point de deal. Le procès se poursuit aujourd'hui et demain avec les réquisition du parquet. L'espoir, sinon, renaît pour Fibre Excellence à Saint-Gaudens. Mais le temps presse. L'Agence régionale des investissements a déposé une offre de reprise pour le dernier producteur de pâte à papier en France avec un financement de 90 millions d'euros. Le projet est porté par Soprema, soutenu par la région et un collectif d'industriels. L'objectif, sauver l'usine, maintenir l'activité et diversifier la production et sauver surtout les 270 emplois en Haute-Garonne. Un bâtiment emblématique du plateau Cerdan, sinon tourne aujourd'hui une page de son histoire. À Auxéja, la perle cerdane est née d'un projet lancé en 1949 pour lutter contre la tuberculose. Un immense bâtiment, surnommé par beaucoup comme la verrue, avait été construit en 1966 avant que les progrès médicaux ne rendent le projet initial obsolète. En 1969, le site évolue vers l'accompagnement médico-social et à partir de 2007, les activités ont été transférées. Il y a 2 ans, l'éco-déconstruction du grand bâtiment a été lancée. Elle vient aujourd'hui de s'achever, marquant une nouvelle étape pour la perle cerdane. Le reportage est à retrouver sur pyrenéesfm.com. Et puis enfin, un mot de sport. Les Dauphins du Toec frappent encore un joli coup sur le marché de la natation française. Le club toulousain accueille Nathan Muratori, 18 ans, nouveau recordman du monde junior du 200 mètres d'eau. Le nageur a signé le 11 août dernier un chrono exceptionnel devant le champion olympique hongrois Hubert Koss, originaire de Tournefeuille. Formé à Colomiers, il était suivi depuis plusieurs années par les Dauphins. Il rejoint donc le club toulousain qui renforce son équipe masculine de haut niveau aux côtés notamment de Léon Marchand. C'est la fin de cette édition, merci de l'avoir suivi.
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1: Demain, l'ambiance va changer nettement avec un temps beaucoup plus agité. Dès la matinée, des averses et des orages circuleront entre la Haute-Garonne et le Tarn, tandis que le ciel sera plus calme, mais souvent brumeux vers les Pyrénées. Dans l'après-midi, les orages se décaleront davantage vers le nord et l'est, alors que les éclaircies reviendront de Toulouse jusqu'à l'Ariège et l'Aude. Le Roussillon conservera un temps plus lumineux. Côté température, demain matin, 24 degrés à Perpignan, 22 à Tarbes, 23 à Toulouse et 24 aussi à Carcassonne. L'après-midi, le mercure atteindra 28 degrés à Tarbes, 29 à Saint-Gaudens, 30 à Toulouse, 31 vers Foix et jusqu'à 35 degrés près de Perpignan.
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1: Jusqu'à 19h, le Grand Bol d'Air. Nous partirons du côté de Limoux avec une collecte solidaire qui est organisée aujourd'hui pour venir en aide aux habitants de Poma touchés par la tornade. Je vous en parle juste après Charlie Pauce et Héloïse maintenant sur Pyrénées FM.

0: Merci d'avoir choisi Pyrénées FM. Et direction Limoux avec une collecte solidaire qui est organisée aujourd'hui pour venir en aide aux habitants de Poma touchés par la tornade. Les dons sont à déposer jusqu'à 17h30. Encore quelques minutes, vous déposez vos dons à l'espace Colette Lagoutte. C'est au 22 rue des Augustins à Limoux. La ville demande uniquement des denrées alimentaires non périssables, de l'eau, des produits d'hygiène, de l'alimentation pour animaux et des fournitures scolaires. Dans la mesure du possible, apportez directement vos dons dans des cartons pour faciliter leur acheminement. Attention, la mairie demande de respecter strictement cette liste afin de répondre aux besoins réels des sinistrés. Les modalités pourront évoluer dès demain en fonction de la situation à Poma. On vous tient au courant bien sûr ici. Puis Carcassonne Agglo a activé une cellule de crise également pour venir en aide aux habitants. Les équipes sont mobilisées pour accueillir et reloger les sinistrés, livrer des produits de première nécessité, participer au déblaiement et maintenir les services auprès des personnes les plus fragiles. Donc dans les prochains jours, l'accompagnement va se poursuivre avec notamment une aide administrative et des solutions de relogement à plus long terme. Pour celles et ceux qui souhaitent aider, les besoins et dispositifs de solidarité sont régulièrement actualisés par Carcassonne Agglo et les communes mobilisées autour de Poma. Évidemment, on suit l'évolution des situations ici sur Pyrénées FM, le grand bol d'air jusqu'à 19h et le retour de la musique dans un instant.
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9: Merci d'avoir choisi Pyrénées FM, le grand bol d'air jusqu'à 19h avec vos conditions de circulation en temps réel. Faites-nous part de vos conditions de circulation. Peut-être des difficultés sur votre parcours. 05 61 44 4x0. L'info en plus, c'est juste après Florent Pagny avec D'or jusqu'à 19h. Ethan pour vous accompagner. Bel été!

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1: Le grand bol d'air jusqu'à 19h. La musique revient très très vite. Mais avant, c'est l'information en plus. Et si les abeilles pouvaient aider les forêts à renaître après les incendies, c'est le thème que l'on va aborder aujourd'hui avec Claire Vivapro.
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3: Et si les abeilles pouvaient aider les forêts à renaître après les incendies? En Catalogne, en tout cas, des agriculteurs proposent une solution naturelle et assez originale, installer temporairement des ruches à proximité des zones brûlées. L'idée est simple, après un incendie, une partie des abeilles et des autres pollinisateurs ont disparu. Lorsque la végétation commence à repousser et à fleurir, les fleurs manquent donc de pollinisateurs pour produire des graines et permettre aux plantes de se régénérer. Les ruches serviraient alors de renfort en permettant aux abeilles de passer progressivement des zones épargnées vers les secteurs sinistrés. Le dispositif serait surtout intéressant sur de grandes surfaces d'au moins 50 hectares. Et l'argument économique est loin d'être négligeable. Selon le syndicat agricole catalan Unió de Pagesos, cette méthode pourrait coûter jusqu'à 90% moins cher que certaines opérations de replantation. Le projet sera présenté en septembre au département catalan de l'agriculture. Une idée qui mise donc sur la nature pour réparer au moins en partie les dégâts causés par le feu et qui pourrait faire des petits du côté français de nos Pyrénées.
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1: Et direction l'Ariège, attention sur la RN20 entre Tarascon sur Ariège et Aix-les-Thermes dans le secteur de Saint-Sat, circulation alternée actuellement avec une déviation locale par les cabanes. Si vous prenez donc la direction d'Aix-les-Thermes ou de Landore, prévoyez un peu plus de temps sur votre trajet et à anticiper également ce 31 août, la RD618 sera complètement fermée à Saint-Paul-de-Jarra de 6h à 18h. Et puis autre info à noter également que le nouveau giratoire d'Ussat et Ornelac, Ussat-les-Bains, est désormais en service sur la RN20, même si les travaux se poursuivent encore dans ce secteur.
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0: Un plaisir de vous accompagner comme chaque après-midi entre 15h et 19h, le grand bol d'air en mode été.
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0: Avant de retrouver toute l'équipe de Pyrénées FM au grand complet à partir de lundi. Oui, tout le monde est en vacances. Alors je suis là pour passer l'été avec vous. Je suis ravi de vous accompagner. Ethan, en votre compagnie, et dans le grand bol d'air, bien sûr, la musique, mais les bons plans. Et le bon plan direction Pamiers ce dimanche, vous allez pouvoir rencontrer l'équipe de Pyrénées FM. Ça y est, on part à votre rencontre. C'est la rentrée avec Place de la République à 18h. Marc de Pyrénées FM sera là pour un grand direct. Et puis ensuite, c'est une bodega spéciale puisque nous allons retransmettre l'orchestre Jean Rébule ici sur Pyrénées FM. Et vous allez pouvoir aussi venir sur place puisque c'est à la Place de la République et c'est gratuit. Donc dimanche, une journée spéciale à 18h en direct de la Place de la République de Pamiers, et puis le grand orchestre Jean Rébule à partir de 21h. Vous allez pouvoir profiter des derniers instants de l'été avant la rentrée, peut-être pour vous, pour les concernés. Et on salue également Claire de Pyrénées FM qui est sur les routes également. C'est la grande rentrée, voilà, pour tout le monde. On se prépare, hein. Très très hâte de vous retrouver dès lundi. Allez, la suite des bons plans que vous pouvez nous envoyer, vous pouvez le faire sur pyrénéesfm.com dans la rubrique contact. Vous le faites également sur l'application Pyrénées FM que vous pouvez télécharger, et je suis là pour vous répondre directement au standard 05 61 44 4x0. Le retour de la musique avec Isia et Freddie Mercury. Très bel été avec Pyrénées FM.
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avec Pyrénées FM. Et dans un instant, je vous amène du côté de Tarascon sur Ariège et également Formiguières. Retour vers le futur et retour au Moyen-Âge. Ce sont les deux thèmes que l'on va aborder juste avant le retour de la musique tout de suite pour vous accompagner sur les routes de l'Aude, de l'Ariège et des Pyrénées-Orientales et de l'Andorre avec Isia. Voici mieux que nous.

0: Avec Izzy à l'instant sur Pyrénées FM, très bel été.
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0: Direction Tarascon sur Ariège, demain le cinéma en plein air fait son grand final avec un classique, oh, Retour vers le futur, nom de Zeus, projeté sur écran géant dans le cadre exceptionnel du parc de la préhistoire. Dès 20h, participez à un grand jeu autour du voyage dans le temps avant la projection du film à 21h30. L'entrée au parc est libre et la séance est entièrement gratuite. C'est avec aussi une buvette sur place. Cette soirée est proposée par le cinéma et la mairie de Tarascon sur Ariège en partenariat avec les sites touristiques de l'Ariège. Donc, vous allez pouvoir redécouvrir un Retour vers le futur projeté sur écran géant demain à 21h30. Et puis, Formiguière, grand retour au Moyen-Âge le 5 septembre avec une journée de fête sur la place du village dès 10h30. Des spectacles de rue, des animations, marché de producteurs et marché médiéval seront au programme avant l'arrivée du cortège royal. À partir de 12h30, place au grand buffet, puis les festivités se poursuivront toute la journée. Et pour terminer en beauté, concerts et spectacles de feu en soirée. Il sera même possible de louer un costume pour se mettre complètement dans l'ambiance. Renseignements auprès du point info tourisme de Formiguère. L'actualité revient à 18h, l'infotrafic, la météo. Et pour la musique, voici Thérapie Taxi et T90.
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1: Pyrénées FM, il est 18h.
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1: Direction l'Ariège avec plusieurs chantiers qui sont à signaler sur la RN20 entre Tarascon-sur-Ariège et Aix-les-Thermes. À Ussat et Ornolac-Ussat-les-Bains, la circulation se fait sur un aménagement provisoire en raison des travaux. La vitesse est limitée à 50 km/h et les dépassements sont interdits. Plus au sud, entre les Cabanes et Aix-les-Thermes, deux zones de travaux perturbent la circulation à Verdun puis à Pêche. La circulation est alternée par feux tricolores dans les deux sens uniquement en journée avec une vitesse limitée à 50 km/h. Ces travaux sont prévus jusqu'au 4 septembre. Et puis enfin, entre Pêche et Albiès, ce nouveau chantier avec une limitation donc à 50 km/h, là cette fois-ci jusqu'au 25 septembre, et une circulation alternée aussi feu tricolore du côté de Saint-Sat. Alors si vous prenez la RN20 vers Aix-les-Thermes ou Landore, prévoyez donc un temps de parcours rallongé sur toute cette portion.
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1: Et l'information, c'est avec François Germa. Bonsoir.
3: Bonsoir à tous. 12 départements vigilance orange aux orages, de la Charente-Maritime à l'Ille-et-Vilaine en passant par la Vendée jusqu'au Loir-et-Cher. Météo France prévoit un risque marqué de phénomènes violents ce soir. Après la tornade qui a ravagé Poma dans l'Aude lundi soir, la crainte de voir le phénomène revenir est bien présente, mais le risque est plus faible. Les précisions de Sébastien Léas, prévisionniste à Météo France.
4: Sous les orages les plus forts, on s'attend à avoir de fortes rafales de vent de 80 à 100 km/h, voire plus, une forte activité électrique et également des risques de grêle de l'ordre de 2 à 5 cm de diamètre. La probabilité d'avoir des tornades est plus faible que ce qu'on a pu observer ne serait-ce que sur la journée de lundi. En revanche, d'avoir des phénomènes tourbillonnaires, ce n'est pas exclu, puisqu'on a vraiment une situation qui est propice à ce qu'on appelle de la convection profonde et donc à la formation de supercellules, et sous ces supercellules, il n'est jamais exclu d'avoir des tornades. En revanche, la probabilité, elle est nettement moins faible que ce qu'on observait il y a 2 jours.
3: Demain, la vigilance orange aux orages sera étendue à 6 départements, de la Côte d'Or au Cantal. Sébastien Lecornu à Mayotte, 1 an et demi après le passage dévastateur du cyclone Chido. Le Premier ministre souhaite accélérer la reconstruction de l'archipel, alors que les difficultés sont encore nombreuses, comme l'accès à l'eau et aux soins. Sébastien Lecornu dit comprendre l'impatience des Mahorais. Le ministre de l'Intérieur, Laurent Nunez, également sur place, annonce le renforcement des effectifs de police aux frontières pour lutter contre l'immigration. Le bilan s'alourdit au Népal, au moins 95 morts dans des inondations massives à la frontière avec le Tibet. La police népalaise appelle les riverains à rester dans des endroits sécurisés. Les opérations de sauvetage sont en cours. Près de 400 personnes sont portées disparues. Et puis du foot ce soir avec le barrage retour de la Ligue des Champions. Une semaine après son nul sur la pelouse de Fenerbahçe, Lyon reçoit les Turcs. L'OL n'a plus disputé la Ligue des Champions depuis 6 ans. Coup d'envoi de la rencontre 21h. Voilà pour l'essentiel de l'actualité. Passez une excellente soirée.
1: Merci François. Tout de suite, c'est le retour de l'information régionale avec Claire Vivapro. Bonsoir.
5: Bonjour à toutes et à tous. Poma se relève. Le choc est encore immense. 140 heures après la tornade qui a frappé le village lundi soir, le bilan matériel est considérable. 330 maisons touchées, 102 devront être entièrement détruites. Sur le plan humain, 39 personnes ont été blessées, une vingtaine hospitalisées. Les opérations de sécurisation se poursuivent aujourd'hui. L'école, très lourdement endommagée, ne pourra pas accueillir les élèves à la rentrée. Une solution doit être trouvée dans les communes voisines. Et déjà, la solidarité s'organise. Habitants, bénévoles et élus se mobilisent pour nettoyer, protéger les maisons et préparer la reconstruction. Les communes voisines ont aussi été touchées. C'était le cas à Saint-Hilaire. Séverine Mera a une exploitation de maraîchage et habite avec sa famille à Saint-Hilaire. Ils ont tout perdu lundi soir.
6: Nous avons vu se former au-dessus de notre tête une tornade qui s'est abattue sur nous, mais en l'espace de quelques secondes seulement. C'est allé très rapidement. Par instinct de survie, nous avons pris la fuite en voiture. On s'est retrouvé en voiture dans cette tornade qui balayait tout. On a réussi à se sortir vivant. On s'est réfugié au cœur du village. Et sur place, ça a été un chaos sans nom. On a été, je mâche mes mots, on a été rayé de la carte. Tout est détruit. On a perdu et nos habitations et on a perdu également le fruit de toutes ces années de travail par son exploitant agricole. Donc tout a été détruit, littéralement déchiqueté. C'est impressionnant. On ne pensait pas déjà vivre ça un jour, mais encore moins cet élan de solidarité à notre retour. Il y avait déjà à notre retour des gens qui étaient sur place, qui étaient arrivés avec des tronçonneuses, avec des camions, avec enfin qui étaient déjà là pour nous aider avant même notre retour sur place, pour mettre en sécurité nos animaux et voir surtout nous, on était vivants. Quoi.
5: Et une cagnotte est ouverte en ligne pour aider les sinistrés. Son témoignage est à retrouver en images et en intégralité sur pyrenéesfm.com. La nouvelle préfète, sinon des Hautes-Pyrénées, commence son mandat sur le terrain auprès des agriculteurs. Elle s'est rendue hier sur une exploitation de 190 hectares, frappée de plein fouet par la sécheresse et les aléas climatiques. L'agriculteur rencontré explique ne plus espérer gagner d'argent avec des rendements parfois quasi nuls et jusqu'à 80% de pertes. La Chambre d'agriculture demande désormais des mesures d'urgence pour préserver les trésoreries et simplifier les démarches administratives. La préfète doit faire remonter ses difficultés à la ministre de l'Agriculture. La fermeture annoncée, sinon du fret ferroviaire à Cerbère, fait craindre un effet domino sur les trains de voyageurs. L'entreprise Cargo Iberia prévoit de fermer sur son site au 31 décembre une plateforme où 40 salariés assurent le changement des trains de marchandises entre la France et l'Espagne. Un plan social est en cours de négociation. Mais voilà pour la CGT, le problème dépasse les suppressions d'emplois. Le syndicat redoute que la disparition du fret fragilise aussi le financement de la ligne ferroviaire. Selon lui, si seuls les TER continue de circuler, la région Occitanie pourrait devoir assumer seule le coût d'une infrastructure très lourde, avec à terme un risque de déclassement de la ligne et donc de réduction de l'offre pour les voyageurs ici en Cerdagne. Et puis enfin, amoureux de la nature, deux rendez-vous vous attendent avec la Ligue de protection des oiseaux en Ariège. Dimanche, direction le plateau de Sceaux pour une sortie consacrée à la migration des oiseaux avec l'observation des rapaces et des hirondelles. Une sortie ouverte aux débutants comme aux passionnés sur réservation. Et puis samedi 5 septembre, la LPO sera présente au forum des associations à Mirepoix pour présenter ses actions et ses 44 refuges LPO en Ariège. C'est la fin de cette édition. Merci de l'avoir suivi.
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1: Le temps pour demain, jeudi, l'ambiance va changer avec un temps un petit peu plus agité. Dès la matinée, des averses et des orages sont prévus par Météo France entre la Haute-Garonne et le Tarn, tandis que le ciel sera beaucoup plus calme, mais souvent brumeux vers les Pyrénées. Dans l'après-midi, les orages se décaleront davantage vers le nord et l'est, alors que les éclaircies reviendront de Toulouse jusqu'à l'Ariège et l'Aude. Côté température, demain matin, 22 à Tarbes, 23 à Toulouse, 24 à Carcassonne. Demain après-midi, le mercure grimpera franchement, 28 à 29 degrés à Tarbes, ainsi qu'à Saint-Gaudens, 30 à Toulouse, 31 vers Foix et jusqu'à 35 degrés près de Perpignan. Une journée donc pour demain contrastée entre orages, éclaircies et chaleur encore marquée près de la Méditerranée.
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1: Très belle soirée à l'écoute de Pyrénées FM. Nous sommes en direct, 18h passées de 9 minutes avec l'infotrafic en temps réel 05 61 44 4x0. Vous nous appelez pour vos conditions de circulation. On salue Gilbert, il habite à Loupia, qui nous fait savoir que la déviation de Loupia dans l'Aude est désormais terminée. La route est ouverte depuis ce matin. Merci Gilbert. 05 61 44 4x0. Pour la suite, voici la musique qui continue. Taylor Swift et Ali Alaoui encore. C'est le grand bol d'air jusqu'à 19h. 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Bel été.
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0: Ethan, en votre compagnie, c'est le grand bol d'air.
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0: Ravi de vous accompagner tous les jours entre 15h et 19h. Oui, c'est ma toute dernière semaine avec vous avant de retrouver toute l'équipe de Pyrénées FM au grand complet. Oh, il y a déjà une partie de l'équipe qui est là. Marc, par exemple, vous réveille tous les matins dans le réveil des Pyrénées dès 6h et vous allez pouvoir retrouver Marc également ce dimanche à partir de 18h, place de la République à Pamiers pour une émission en direct. Et puis à partir de 21h, ses concerts avec Jean Ribul. On suit l'orchestre sur toutes les dates et pour fêter l'été, la fin des vacances peut-être pour les concernés, eh bien rendez-vous ce dimanche, place de la République à Pamiers, avec la diffusion de l'orchestre Jean Ribul ici sur Pyrénées FM. Donc à 18h, émission en direct, et puis ensuite on fait la fête ensemble en écoutant Pyrénées FM jusqu'à minuit. 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Le retour de la musique tout de suite sur Pyrénées FM, et moi je prends vos appels au standard tout de suite.
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34: 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D'autres 20€, bien sûr, à gagner demain entre 15h et 19h dans le Grand Bol d'Air. Et bien sûr, demain avec Marc, dès 6h dans le Réveil des Pyrénées. L'info trafic après Coldplay.

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1: Et la RD 618 est complètement fermée à Saint-Paul-de-Jarras ce lundi 31 août de 6h à 18h pour les travaux de réfection de la chaussée. Une déviation sera mise en place pour les véhicules légers. Si vous prenez la direction de Landore ou du col du Puy-Mourins, les travaux se poursuivent au niveau de la galerie Paravalanche H2. C'est jusqu'à fin octobre. L'accès au tunnel du Puy-Mourins reste ouvert. Ce n'est pas concerné par cette déviation. Dans les Pyrénées-Orientales, autre chantier important entre Sayagouz et Estavar, la RD33 est totalement fermée à la circulation encore pendant quelques jours. Patience, réouverture ce 31 août après 17h en raison de la reconstruction du pont de Sègre. Pour contourner la fermeture, la déviation passe par les routes départementales 33F, 618, 29 et 66. Et puis enfin, sur le littoral, la RD11 reste coupée entre Canet-en-Roussillon et Sainte-Marie-la-Mer en raison du remplacement du pont sur la tête. Les travaux doivent se poursuivre jusqu'en octobre avec une déviation par la route départementale 81.
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1: Et l'information, c'est avec François Germa. Bonsoir.
3: Bonsoir à tous. 12 départements vigilance orange aux orages, de la Charente-Maritime à l'Ille-et-Vilaine en passant par la Vendée jusqu'au Loir-et-Cher. Météo France prévoit un risque marqué de phénomènes violents ce soir. Après la tornade qui a ravagé Poma dans l'Aude lundi soir, la crainte de voir le phénomène revenir est bien présente, mais le risque est plus faible. Les précisions de Sébastien Léas, prévisionniste à Météo France.
4: Sous les orages les plus forts, on s'attend à avoir de fortes rafales de vent, de 80 à 100 km/h voire plus, une forte activité électrique et également des risques de grêle de l'ordre de 2 à 5 cm de diamètre. La probabilité d'avoir des tornades est plus faible que ce qu'on a pu observer ne serait-ce que sur la journée de lundi. En revanche, d'avoir des phénomènes tourbillonnaires, ce n'est pas exclu puisqu'on a vraiment une situation qui est propice à ce qu'on appelle de la convection profonde et donc à la formation de supercellules. Et sous ces supercellules, il n'est jamais exclu d'avoir des tornades. En revanche, la probabilité, elle est nettement moins faible que ce qu'on observait il y a 2 jours.
3: Demain, la vigilance orange aux orages sera étendue à 6 départements, de la Côte d'Or au Cantal. Sébastien Lecornu à Mayotte, 1 an et demi après le passage dévastateur du cyclone Chido, le Premier ministre souhaite accélérer la reconstruction de l'archipel. Alors que les difficultés sont encore nombreuses, comme l'accès à l'eau et aux soins, Sébastien Lecornu dit comprendre l'impatience des Mahorais. Le ministre de l'Intérieur, Laurent Nunez, également sur place, annonce le renforcement des effectifs de police aux frontières pour lutter contre l'immigration. Le bilan s'alourdit au Népal, au moins 95 morts dans des inondations massives à la frontière avec le Tibet. La police népalaise appelle les riverains à rester dans des endroits sécurisés. Les opérations de sauvetage sont en cours. Près de 400 personnes sont portées disparues. Et puis du foot ce soir avec le barrage retour de la Ligue des Champions. Une semaine après son nul sur la pelouse de Fenerbahçe, Lyon reçoit les Turcs. L'OL n'a plus disputé la Ligue des Champions depuis 6 ans. Coup d'envoi de la rencontre 21h. Voilà pour l'essentiel de l'actualité. Passez une excellente soirée.
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6: Marty ou elle à DeLorean, ça vous rappelle peut-être quelque chose, un grand film des années 80? Oui, Retour vers le futur, eh bien il sera projeté demain soir au parc de la préhistoire de Tarascon sur Ariège sur écran géant, le cinéma en plein air, avec dès 20h un grand jeu pour voyager dans le temps, la séance de cinéma à 21h30. L'entrée est libre au parc, la séance est gratuite, il y aura une buvette sur place. C'est une soirée de cinéma de la mairie de Tarascon sur Ariège avec les sites touristiques de l'Ariège. À Mijanès, samedi, place à la 8e édition du festival de musique Mijanès la Bruyante. Dès 17h, concert de Rodinga, l'église avec des musiciens des Balkans, puis Baltrade avec le duo Balsins, à 21h Radio Bazar, puis à 23h30 le groupe Reggae Sly Sugar. L'entrée est gratuite, ça se passe à Mijanès. À Foix ce week-end, les belles brocantes d'été s'installent sur les places de la ville, de 9h à 19h, avec une quarantaine de professionnels venus de toute l'Occitanie, qui proposeront meubles d'époque, linge en anciens, tableaux, bibelots et autres objets chargés d'histoire. C'est un rendez-vous incontournable pour les amateurs d'antiquité et les curieux. L'entrée est gratuite. Et puis on termine à Missègre avec ce samedi la Foire aux Bestiaux qui fête sa 43e édition. Au programme, un marché artisanal, une ferme vivante avec les animaux des éleveurs locaux, la tonte de moutons, la démonstration du travail du foin, une présentation des races bovines, une exposition de tracteurs et des animations aussi pour les enfants. Et puis à 16h, une vente aux enchères d'agneaux gras, des piscine aux professionnels. Buvette et restauration sur place toute la journée et aussi le soir. Belle journée avec nous sur Pyrénées FM.
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0: Léa Pathy à l'instant pour aller où sur Pyrénées FM. Et pour aller où? Eh bien pour aller direction l'actu sportive, et c'est avec Olivier Fraisse sur Pyrénées FM. Bonsoir Olivier.
1: Bonsoir à tous. La Ligue des Champions dans le viseur de l'Olympique Lyonnais ce soir, victoire britannique sur le Tour d'Espagne et les volleyeuses françaises défilent les championnes du monde en titre à l'Euro, c'est l'actu sport du jour. Du foot ce soir avec le barrage retour de la Ligue des Champions, une semaine après son nul sur la pelouse de Fenerbahçe 1-1, Lyon reçoit les Turcs pour le match retour au Groupama Stadium. L'OL qui entend bien retrouver la Ligue des Champions, cela fait 6 ans que les Lyonnais n'ont plus disputé cette compétition. Le club est forcément très motivé, comme le souligne l'entraîneur de l'OL, Paulo Fonseca.
2: Très motivé, je pense que c'est normal, c'est un moment important pour nous, pour le club, mais nous sommes aussi vraiment conscients de la qualité de l'adversaire, et je pense que nous devons être équilibrés. Je pense que le mot correct pour ce match est l'équilibre, mais je pense que ce sera un match ouvert avec les deux équipes qui veulent gagner. Nous avons l'ambition de faire une chose qui marque l'histoire du club. Je pense que tout le monde est motivé pour marquer l'histoire.
1: Lyon-Fenerbahçe, c'est ce soir au Groupama Stadium. En cyclisme, Mathieu Brennan a remporté au sprint aujourd'hui la 5e étape du Tour d'Espagne. Le 2e succès du Britannique sur cette Vuelta. Pas de changement au général. Tadej Pogacar est toujours leader. Demain, la 6e étape, longue de 178 km, sera très vallonnée et pourrait donc sourire à des échappées. Le rugby, un nouveau cadre du stade toulousain serait sur le départ. Après Thomas Ramos, qui signera au Racing 92 l'an prochain, François Cross devrait lui aussi quitter le club à la fin de la saison. D'après plusieurs médias, le troisième ligne international de 33 ans, qui est en fin de contrat, pourrait signer à Montpellier, Toulon ou Lyon. Le tennis, 6 Français en lice cette nuit dans les qualifications à l'US Open, avec notamment un duel entre Arthur Géa et Clément Schidek. Au championnat d'Europe de volley féminin, 4e rendez-vous pour l'équipe de France ce soir contre l'Italie, championne du monde en titre et championne olympique. C'est l'avant-dernier match des Bleus invaincus dans cette phase de poule avant d'affronter la Suède demain. Bonne soirée.
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0: J'ai été ravi de passer encore cette journée avec vous.
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0: Ça continue votre musique pour vous accompagner. La Bodega des Pyrénées pour bien fêter les vacances. Encore bonnes vacances, bien sûr, pour tous les concernés. On se retrouve demain, 15h-19h. Je vous laisse juste avant l'infotrafic, l'info avec la rédac, la Bodega des Pyrénées avec Réciproque. Balance-toi. Et tout de suite, c'est les offres d'emploi de ce mercredi.
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0: Et avec deux offres d'emploi pour aujourd'hui, tout d'abord au Fossat, on recherche un manutentionnaire pour une mission de 18 mois en intérim. Vous participerez à la fabrication, pétrissage de la pâte, façonnage, cuisson, puis emballage et mise en palette des produits. Une première expérience en industrie ou dans l'agroalimentaire est un plus. Et puis enfin, Mazer, on recrute un chaudronnier aéronautique pour 18 mois. Vous serez chargé de fabriquer, former des pièces, découpage, traçage, pliage et contrôle. Une formation en chaudronnerie et au moins 2 ans d'expérience sont demandés. Alors pour postuler, contactez tout de suite AEC Intérim au 05 61 68 12 89. Alexandra pour le Fossat et Maëva pour Mazer.
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1: Très belle soirée, il est 19h.
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1: Et la RD 618 est complètement fermée à Saint-Paul-de-Jarras ce lundi 31 août de 6h à 18h pour les travaux de réfection de la chaussée. Une déviation sera mise en place pour les véhicules légers. Si vous prenez la direction de Landore ou du col du Puy-Mourins, les travaux se poursuivent au niveau de la galerie par avalanche H2. C'est jusqu'à fin octobre. L'accès au tunnel du Puy-Mourins reste ouvert. Ce n'est pas concerné par cette déviation. Dans les Pyrénées-Orientales, autre chantier important entre Sayagouz et Estavar, la RD33 est totalement fermée à la circulation encore pendant quelques jours. Patience, réouverture ce 31 août après 17h en raison de la reconstruction du pont de Sègre. Pour contourner la fermeture, la déviation passe par les routes départementales 33F, 618, 29 et 66. Et puis enfin, sur le littoral, la RD11 reste coupée entre Canet-en-Roussillon et Sainte-Marie-la-Mer en raison du remplacement du pont sur la tête. Les travaux doivent se poursuivre jusqu'en octobre avec une déviation par la route départementale 81.
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1: Et un point complet sur l'information avec Arthur Ribe. Bonsoir.
3: Bonsoir à tous. Un durcissement du dispositif de lutte contre l'immigration illégale à Mayotte. C'est ce qu'a annoncé Sébastien Lecornu en déplacement sur l'archipel. Arrivé à la mi-journée, le Premier ministre a annoncé vouloir conditionner l'aide au développement pour les Comores à une meilleure collaboration dans la lutte contre l'immigration clandestine. Le chef du gouvernement veut aussi accélérer la reconstruction dans le département un an et demi après le passage du cyclone Chido et reconnaît des difficultés persistantes dans de nombreux domaines comme l'accès à l'eau et aux soins et des retards notamment dans la construction et rénovation des écoles. Le bilan s'est alourdi. Au Népal, au moins 95 personnes sont mortes dans une vallée de l'Himalaya suite à des inondations catastrophiques. Des images impressionnantes montrent des torrents d'eau boueuse dévalant le lit d'une rivière, emportant sur leur passage ponts, bâtiments et véhicules. Près de 400 personnes, dont 300 touristes, sont portées disparues selon les autorités locales. 16 milliards de dollars, c'est la somme que paiera Meta à plusieurs États américains pour qu'ils abandonnent les poursuites à son encontre. La maison mère de Facebook et Instagram était poursuivie pour avoir rendu les mineurs addicts aux réseaux sociaux. En échange, la multinationale promet par exemple de limiter par défaut l'utilisation de ces applications à 2 heures par jour pour les mineurs. 12 départements de l'ouest de la France placés en vigilance orange aux orages. La zone s'étend de l'Ille-et-Vilaine à la Charente en passant par l'Indre-et-Loire. Des perturbations orageuses qui pourraient être accompagnées de grêlons, mais aussi de pluies fortes et de rafales de vent jusqu'à 100 km/h. Jamais 203, Sophie Adnot effectuera une troisième sortie dans l'espace. L'astronaute française sortira une nouvelle fois de la station internationale mardi prochain, le 1er septembre. Sa mission consistera à remplacer un dispositif d'aide à la navigation et d'effectuer diverses tâches de maintenance, indique la NASA. Et puis en foot, Lyon rêve d'Europe. L'Olympique lyonnais affronte ce soir le Fenerbahçe en barrage retour de la Ligue des Champions. À l'aller en Turquie, les Gones ont fait match nul, un partout. Bonne soirée à tous.
1: Et l'information en continu sur Pyrénées FM avec l'information régionale et c'est Claire Vivapro. Bonsoir.
4: Bonsoir à toutes et à tous. 48 heures après la tornade qui s'est abattue sur l'Aude et sur la commune de Poma, le choc est toujours immense. 330 maisons sont touchées, 102 devront être entièrement détruites. Sur le plan humain, 39 personnes ont été blessées, une vingtaine hospitalisées, mais aucune ne se trouve dans un état jugé inquiétant et personne n'est porté disparu. Les opérations se sont poursuivies toute la journée pour sécuriser les habitations, éviter les risques d'effondrement. L'école très lourdement endommagée ne pourra pas accueillir les élèves à la rentrée. Alors, une solution doit être trouvée dans les communes voisines. Et déjà, la solidarité s'organise. Habitants, bénévoles et élus se mobilisent pour nettoyer, protéger les maisons et préparer la reconstruction. Dans le reste de l'actualité, le procès d'un important trafic de drogue se poursuit à Toulouse. 10 prévenus comparaissent depuis hier devant le tribunal correctionnel pour leur rôle dans le point de deal d'Oria Combe. Selon l'enquête, entre 40 et 70 transactions pouvaient avoir lieu chaque heure pour un chiffre d'affaires quotidien estimé entre 10 000 et 14 000 euros. Face au juge, les prévenus contestent en grande partie l'existence d'une organisation structurée, même si certains reconnaissent avoir vendu de la drogue et surveillé le point de deal. Le procès poursuit aujourd'hui et demain avec les réquisitions du parquet. L'espoir, sinon, renaît pour Fibre Excellence à Saint-Gaudens. Mais le temps presse. L'Agence régionale des investissements a déposé une offre de reprise pour le dernier producteur de pâte à papier en France avec un financement de 90 millions d'euros. Le projet est porté par Soprema, soutenu par la région et un collectif d'industriels. L'objectif, sauver l'usine, maintenir l'activité et diversifier la production et sauver surtout les 270 emplois en Haute-Garonne. Un bâtiment emblématique du plateau Cerdan, sinon tourne aujourd'hui une page de son histoire. À Océja, la perle cerdane est née d'un projet lancé en 1949 pour lutter contre la tuberculose. Un immense bâtiment, surnommé par beaucoup comme la verrue, avait été construit en 1966 avant que les progrès médicaux ne rendent le projet initial obsolète. En 1969, le site évolue vers l'accompagnement médico-social et à partir de 2007, les activités ont été transférées. Il y a deux ans, l'éco-déconstruction du grand bâtiment a été lancée. Elle vient aujourd'hui de s'achever, marquant une nouvelle étape pour la perle cerdane. Le reportage est à retrouver sur pyrenéesfm.com. Et puis enfin, un mot de sport. Les Dauphins du Toec frappent encore un joli coup sur le marché de la natation française. Le club toulousain accueille Nathan Muratori, 18 ans, nouveau recordman du monde junior du 200 mètres d'eau. Le nageur a signé le 11 août dernier un chrono exceptionnel devant le champion olympique hongrois Hubert Koss, originaire de Tournefeuille. Formé à Colomiers, il était suivi depuis plusieurs années par les Dauphins. Il rejoint donc le club toulousain qui renforce son équipe masculine de haut niveau aux côtés notamment de Léon Marchand. C'est la fin de cette édition, merci de l'avoir suivi.
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1: Demain, l'ambiance va changer nettement avec un temps beaucoup plus agité. Dès la matinée, des averses et des orages circuleront entre la Haute-Garonne et le Tarn, tandis que le ciel sera plus calme, mais souvent brumeux vers les Pyrénées. Dans l'après-midi, les orages se décaleront davantage vers le nord et l'est, alors que les éclaircies reviendront de Toulouse jusqu'à l'Ariège et l'Aude. Le Roussillon conservera un temps plus lumineux. Côté température, demain matin, 24 degrés à Perpignan, 22 à Tarbes, 23 à Toulouse et 24 aussi à Carcassonne. L'après-midi, le mercure atteindra 28 degrés à Tarbes, 29 à Saint-Gaudens, 30 à Toulouse, 31 vers Foix et jusqu'à 35 degrés près de Perpignan.
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1: Bonsoir à tous. Comme annoncé, le ciel risque de nouveau de gronder ce soir sur l'ouest du pays. 12 départements du Loir-et-Cher à la Vendée en passant par la Mayenne et la Vienne sont depuis 18h en vigilance orange aux orages. Des perturbations orageuses qui pourront être accompagnées localement de grêlons, mais aussi de pluies fortes et de rafales de vent jusqu'à 100 km/h, estime Météo France. Demain, cette vigilance concernera 15 départements. Sébastien Lecornu et une partie de son équipe gouvernementale sont à Mayotte depuis la mi-journée. Ils y resteront jusqu'à demain. Elle a été principalement consacrée à l'immigration clandestine aujourd'hui. Depuis une base navale, le chef du gouvernement s'est dit prêt à une militarisation plus importante en mer comme sur terre sur l'archipel. Laurent Nunez, également sur place, a annoncé le renforcement des effectifs de police aux frontières pour lutter contre l'immigration. Le ministre de l'Intérieur qui a également apporté son soutien aux trois policiers marseillais qui ont porté plainte en début de semaine contre Sébastien Delogu. Le député insoumis des Bouches-du-Rhône est accusé d'outrage par les gardiens de la paix. Des insultes auraient été échangées lors d'une opération de police menée dans l'immeuble où réside l'élu. L'Union des familles laïques de Moselle saisit la préfecture dans le viseur de l'association Les dépenses de la mairie de Metz en marge de la visite du pape Léon XIV dans la ville le 28 septembre prochain. L'organisation dénonce des dépenses estimées à 500 000 euros mises à la charge de la collectivité et rappelle qu'elle n'a rien contre la visite du souverain pontife. Une taxe sur l'IA et une désignation d'emploi réservée aux humains, c'est ce que propose le multimilliardaire Bill Gates. L'ancien patron de Microsoft dans les colonnes du New York Times explique que le monde a besoin d'un plan pour encadrer les effets de cette technologie sur nos sociétés dans le futur. Et puis sur le Tour d'Espagne, nouvelle victoire pour le sprinteur britannique Matthew Brennan sur la cinquième étape de la Vuelta aujourd'hui. Aucun changement au général, le maillot rouge de leader reste sur les épaules de Tadej Pogacar qui possède 3 minutes 21 d'avance sur son dauphin. Voilà pour l'info, bonne soirée à tous.
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3: C'était un peu attendu. Les commerçants andorrans qui vendent du tabac sont très inquiets de la future loi qui doit être adoptée. Dans cette loi qui est en préparation, il serait entre autres interdit de voir les cartouches de cigarettes dans les vitrines. L'Union des commerçants de tabac andorrans et son président, Raoul Calvo, juge acceptable que la réglementation supprime tout élément de publicité et de promotion, mais il s'oppose à l'obligation de dissimuler complètement le tabac dans les magasins. Obliger les commerce à cacher complètement le produit va poser des problèmes pratiques qui pourraient avoir un impact direct sur les ventes. Une autre inquiétude porte également sur une éventuelle réduction de la gamme de produits. Monsieur Calvo souligne que l'un des atouts commerciaux d'Andorre, c'est son offre de produits que certains consommateurs ne trouvent pas aussi facilement dans les pays voisins. Et il cite notamment les tabacs aromatisés et mentholés. Selon lui, limiter ces produits, restreindre la visibilité, nuirait à l'attractivité d'une activité qui est importante sur le plan commercial. Alors si vous êtes espagnol ou français et que vous vous rendez en principauté, vous n'êtes pas concerné. Très peu de visiteurs viennent à bicyclette. Mais le problème des vélos pour les autorités andorranes commence sérieusement à se poser. Comme partout, il y a de plus en plus de vélos et comme partout, certains ne respectent pas la signalisation, le code de la route. L'essor du vélo ces dernières années exige que chacun respecte la réglementation pour éviter les risques, les accidents et garantir aussi une bonne coexistence de tous les usagers de la route.
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1: Bonsoir à tous. L'émotion au Népal après une crue dévastatrice et meurtrière ce matin. Des coulées de boue ont fait au moins 95 morts à la frontière du pays avec la Chine dans la région du Tibet. Les autorités locales sont toujours sans nouvelles de plus de 400 touristes, principalement étrangers. Selon BFM TV, 80 ressortissants français ont signalé leur présence au Népal sur le fil d'Ariane. Un glissement de terrain serait à l'origine de la catastrophe selon de premières analyses complémentaires. Toujours à l'étranger, l'Iran et Oman ont trouvé des accords sur la gestion du détroit d'Ormuz. Selon Téhéran, la République islamique et le sultanat prévoient un partage des revenus liés à la navigation dans ce passage maritime stratégique pour le commerce international. Les États-Unis et les pays occidentaux refusent la mise en place de tout péage dans ce détroit. Retour en France, prudence ce soir dans l'ouest du pays. 12 départements sont placés en vigilance orange aux orages. Des perturbations qui pourraient s'accompagner de grêles et de fortes rafales de vent jusqu'à 100 km/h selon Météo France. Prudence également demain, cette fois dans les Pyrénées-Orientales, le département basculera en rouge pour risque très élevé de feux de forêt. Euro Disney condamné 10 ans après, la société a été reconnue coupable d'homicide involontaire après la mort d'un technicien en intervention dans la maison hantée de Disneyland Paris en 2016. L'homme de 45 ans avait été électrocuté alors qu'il devait remplacer l'ampoule d'un projecteur. Outre l'amende pénale, l'entreprise devra indemniser la famille de la victime à hauteur de plus de 100 000 euros. Plusieurs salariés de l'abattoir de Perpignan mis à pied. La préfecture des Pyrénées-Orientales indique aujourd'hui avoir été saisie par l'association L214 pour des faits de maltraitance animale dans l'établissement. Une inspection est prévue prochainement sur place, assurent également les autorités. Et puis en mot de foot, après 6 ans de disette, l'Olympique Lyonnais arrivera-t-il enfin à se qualifier pour la Ligue des Champions? Réponse ce soir, les Gaunes affrontent en barrage retour les Turcs de Fenerbahçe. À l'aller, les deux équipes s'étaient quittées sur un score de parité, un partout. Le coup d'envoi vient tout juste d'être donné. Bonne soirée à tous.
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1: Bonsoir à tous. Des villages entiers rayés de la carte au Népal, selon la Croix-Rouge. Le bilan a de nouveau été revu à la hausse dans le pays. On dénombre désormais au moins 160 morts et toujours des centaines de disparus, notamment des touristes. Après une coulée de boue dévastatrice ce matin dans une vallée située dans l'Himalaya, c'est un glissement de terrain sur une montagne qui a causé ces soudaines inondations qui ont tout emporté sur leur passage. Nous devons considérer comme possible des actions hostiles plus violentes sur le sol français. Avertissement de la chef du renseignement intérieur lors des universités d'été du MEDEF. Céline Berton a notamment pris l'exemple des drones explosifs découverts à l'aéroport allemand de Leipzig, des engins attribués à la Russie. C'est à cette même tribune que le président du MEDEF s'est également exprimé aujourd'hui. À 8 mois de l'élection présidentielle, le patron des patrons, Patrick Martin, exige un programme de liberté. Il évoque notamment la baisse des charges sur les entreprises pour augmenter les salaires. Ne nous sous-estimez pas, dit-il au candidat. Il en recevra d'ailleurs 7 demain, de Marine Le Pen à Jean-Luc Mélenchon, en passant par Édouard Philippe et Raphaël Glucksmann, pour un débat autour des questions économiques. Sodexo va supprimer près de 1100 postes en France. Le groupe français de restauration collective et de services justifie ce plan social pour rester compétitif. Une annonce vécue comme un tremblement de terre par les syndicats. C'est le deuxième plan de sauvegarde de l'emploi annoncé par l'entreprise, après un premier en 2020 dans le contexte de la crise sanitaire du Covid-19. À l'époque, plus de 2000 postes avaient été supprimés. 12 départements en vigilance orange aux orages ce soir, tous situés à l'ouest du pays, dans une zone s'étendant de l'Ille-et-Vilaine à la Charente en passant par l'Indre-et-Loire. Des chutes de grêle et de fortes rafales de vent sont redoutées localement. Et puis, elle n'a pas fini d'avoir des étoiles dans les yeux. Sophie Adnot va ressortir dans l'espace une troisième fois en 3 semaines. L'astronaute française devra notamment remplacer un dispositif d'aide à la navigation et effectuer divers stages de maintenance le 1er septembre, indique la NASA. Bonne soirée à tous.
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1: Bonsoir à tous. L'OMS a expédié des fournitures médicales d'urgence au Népal. Le pays frappé ce matin près de la frontière avec la région chinoise du Tibet par des inondations soudaines et d'une violence inouïe. Au moins 160 personnes sont mortes et des centaines demeurent encore disparues selon les autorités locales. Des villages entiers ont été rayés de la carte, estime la Croix-Rouge. C'est un glissement de terrain qui serait à l'origine du drame. Ce mercredi soir, 80 ressortissants français ont signalé leur présence au Népal sur le fil d'Ariane. Plus de 200 élus appellent à une primaire ouverte de la droite et du centre pour désigner un seul candidat à la présidentielle. Dans une tribune publiée sur le site du Figaro, les signataires veulent éviter une dispersion des voix au premier tour. Édouard Philippe, Gabriel Attal ou encore Bruno Retailleau ont évoqué l'intérêt de possibles rassemblements tout en maintenant leur candidature pour le moment. Une présidentielle pour laquelle ne s'est pas présenté l'ancien chef de l'État François Hollande. Dans un entretien avec le journal Le Point, le député de Corrèze se laisse jusqu'au mois de décembre pour prendre une décision. Il assure en tout cas qu'il ne participera pas à la primaire co-organisée par le Parti Socialiste et Place Publique en octobre. L'UNICEF réclame un sursaut politique. Selon son dernier baromètre réalisé avec la Fédération des acteurs de la solidarité, plus de 2300 enfants dorment dans la rue en France. La faute notamment à un manque de places d'hébergement d'urgence. L'an passé, selon ces associations, 14 enfants de moins de 4 ans sont morts dans la rue. Des animaux découpés vivants, des vaches égorgées sans étourdissement ou encore des cochons frappés. Après une plainte déposée par L214, plusieurs salariés de l'abattoir de Perpignan ont été mis à pied. La préfecture saisie par l'association pour de nombreux faits de maltraitance va opérer de nouvelles inspections dans l'établissement. Et puis Sophie Adnaud effectuera une troisième sortie dans l'espace à l'extérieur de la Station Spatiale Internationale. Cette sortie, prévue mardi prochain, le 1er septembre, aura notamment pour but de remplacer un dispositif d'aide à la navigation sur l'ISS. Voilà pour l'info, bonne soirée à tous.
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1: Bonsoir à tous. L'émotion au Népal après une crue dévastatrice et meurtrière ce mercredi. Des coulées de boue ont fait au moins 160 morts selon un dernier bilan mercredi soir. Les autorités locales sont toujours sans nouvelles de plusieurs centaines de touristes, principalement étrangers. L'OMS annonce avoir expédié des fournitures médicales d'urgence sur place. Les équipes du ministère des Affaires étrangères français, elles, sont mobilisées et en contact avec les 80 ressortissants français qui ont signalé leur présence au Népal sur le fil d'Ariane, précise le Quai d'Orsay. Toujours à l'étranger, l'Iran et Oman ont trouvé des accords sur la gestion du détroit d'Ormuz, selon Téhéran. La République islamique et le sultanat prévoient un partage des revenus liés à la navigation dans ce passage maritime stratégique pour le commerce international. Les États-Unis et les pays occidentaux refusent la mise en place de tout péage dans le détroit. Retour en France, le littoral aquitain classé en risque maximal pour les baleines à partir de jeudi et jusqu'à dimanche inclus. Les plages des Pyrénées-Atlantiques, des Landes, de la Gironde et de la Charente-Maritime sont concernées. Les nageurs sont appelés à la plus grande prudence, la baignade est même déconseillée pour les enfants. Euro Disney condamné 10 ans après, la société a été reconnue coupable d'homicide involontaire après la mort d'un technicien en intervention dans la maison hantée de Disneyland Paris en 2016. L'homme de 45 ans avait été électrocuté alors qu'il devait remplacer l'ampoule d'un projecteur. Outre l'amende pénale, l'entreprise devra indemniser la famille de la victime à hauteur de plus de 100 000 euros. Le président de France Université appelle à faire des choix budgétaires courageux à 8 mois de la présidentielle. En marge de l'Assemblée Générale de la rentrée des présidents d'université à Toulon, il a alerté sur la situation financière préoccupante, voire alarmante, d'un certain nombre d'établissements. Et puis en football, il n'y aura que 3 clubs en Ligue des Champions. L'Olympique Lyonnais n'a pas réussi à rejoindre le PSG, Lens et Lille. Les Lyonnais éliminés par l'équipe turque du Fenerbahçe 2-1 après un match nul 1-1 à l'aller. Voilà pour l'essentiel de l'actualité. Bonne soirée à tous.

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1: Bonsoir à tous. Sébastien Lecornu et une partie de son équipe gouvernementale à Mayotte jusqu'à ce jeudi. La journée de mercredi a été largement consacrée à l'immigration clandestine sur l'archipel. Depuis une base navale, le chef du gouvernement s'est dit prêt à une militarisation plus importante en mer comme sur terre. Laurent Nunez, également sur place, a annoncé le renforcement des effectifs de police aux frontières pour lutter contre l'immigration. Le littoral aquitain classé en risque maximal pour les baïnes à partir de ce jeudi et jusqu'à dimanche inclus, les plages des Pyrénées-Atlantiques, des Landes, de la Gironde, de la Charente-Maritime sont concernées. Les nageurs sont appelés à la plus grande prudence. La baignade est même déconseillée pour les enfants. Sodexo va supprimer près de 1100 postes en France. Le groupe français de restauration collective et de services justifie ce plan social pour rester compétitif. Une annonce vécue comme un tremblement de terre par les syndicats. C'est le deuxième plan de sauvegarde de l'emploi annoncé par l'entreprise après un premier en 2020 dans le contexte de la crise sanitaire du Covid-19. À l'époque, 2000 postes avaient été supprimés. Plus de 200 élus appellent à une primaire ouverte de la droite et du centre pour désigner un seul candidat à la présidentielle. Dans une tribune publiée sur le site du Figaro, les signataires veulent éviter une dispersion des voix au premier tour. Édouard Philippe, Gabriel Attal ou encore Bruno Retailleau ont évoqué l'intérêt possible d'un rassemblement tout en maintenant leur candidature pour le moment. Plusieurs salariés de l'abattoir de Perpignan mis à pied, la préfecture des Pyrénées-Orientales indique aujourd'hui avoir été saisie par l'association L214 pour des faits de maltraitance animale dans l'établissement. Une inspection est prévue prochainement sur place, assurent également les autorités. Le mari d'une députée Rassemblement National condamné à 15 mois de prison ferme, l'homme de 37 ans marié à Tiffany Joncourt, élu dans le Rhône, a été reconnu coupable de violence après avoir tabassé un collaborateur de sa compagne, après avoir découvert qu'ils entretenaient une liaison. Et puis en foot, l'Olympique Lyonnais n'ira pas en Ligue des Champions. Les Gaunes ont été battus en barrage par le Fenerbahçe après une défaite de 2-1 au match retour. Bonne soirée à tous.
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1: Bonsoir à tous. L'OMS a expédié des fournitures médicales d'urgence au Népal. Le pays frappé ce matin près de la frontière avec la région chinoise du Tibet par des inondations soudaines et d'une violence inouïe. Au moins 160 personnes sont mortes et des centaines demeurent encore disparues selon les autorités locales. Des villages entiers ont été rayés de la carte, estime la Croix-Rouge. C'est un glissement de terrain qui serait à l'origine du drame. Ce mercredi soir, 80 ressortissants français ont signalé leur présence au Népal sur le fil d'Ariane. Plus de 200 élus appellent à une primaire ouverte de la droite et du centre pour désigner un seul candidat à la présidentielle. Dans une tribune publiée sur le site du Figaro, les signataires veulent éviter une dispersion des voix au premier tour. Édouard Philippe, Gabriel Attal ou encore Bruno Retailleau ont évoqué l'intérêt de possibles rassemblements tout en maintenant leur candidature pour le moment. Une présidentielle pour laquelle ne s'est pas présenté l'ancien chef de l'État François Hollande. Dans un entretien avec le journal Le Point, le député de Corrèze se laisse jusqu'au mois de décembre pour prendre une décision. Il assure en tout cas qu'il ne participera pas à la primaire co-organisée par le Parti Socialiste et Place Publique en octobre. L'UNICEF réclame un sursaut politique. Selon son dernier baromètre réalisé avec la Fédération des acteurs de la solidarité, plus de 2300 enfants dorment dans la rue en France, la faute notamment à un manque de places d'hébergement d'urgence. L'an passé, selon ces associations, 14 enfants de moins de 4 ans sont morts dans la rue. Des animaux découpés vivants, des vaches égorgées sans étourdissement ou encore des cochons frappés. Après une plainte déposée par L214, plusieurs salariés de l'abattoir de Perpignan ont été mis à pied. La préfecture saisie par l'association pour de nombreux faits de maltraitance va opérer de nouvelles inspections dans l'établissement. Et puis Sophie Adnaud effectuera une troisième sortie dans l'espace à l'extérieur de la Station Spatiale Internationale. Cette sortie, prévue mardi prochain, le 1er septembre, aura notamment pour but de remplacer un dispositif d'aide à la navigation sur l'ISS. Voilà pour l'info, bonne soirée à tous.
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